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fondateur d'Ofana. C'est cet homme qui, par son audace, a levé le défi de la soudure. C'est lui dont les idées et les œuvres sont irréprochables. J'ai nommé Cheikh Ahmed Agga Al-Kissaya. Ce nom nous rappelle le prophète Mohamed, béni soit-il. Cheikh Mohamed est issu d'une famille de grands érudits et de grands marabouts. Une famille dans laquelle l'éducation des enfants ne relève pas du seul ressort de ses parents, mais de toute la communauté entière.

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0: ils ont reçu une belle correction.
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enfants sont donc le futur et que quelqu'un d'équilibré s'entend bien avec l'enfant qui est en lui et qui restera toute sa vie. 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

0: Décollage avec le titre Mayaz sur les ondes de Radio Escapade. 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Nous sommes le jeudi 18 juin et il est à présent l'heure de retrouver l'agenda culturel de ce jour.
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0: Allez, on démarre tout de suite cet agenda culturel avec l'Orbise, ce lieu d'exposition et d'expérimentation culturelle qui se trouve à Pondéreau, qui propose actuellement l'exposition La guerre en slip avec les artistes Dominique Sappel, Sarah Patroni, Margot Salmi et Marthe Bathory. Cette exposition La guerre en slip est visible jusqu'au samedi 20 juin. Voilà, et donc vous n'aurez que samedi pour aller la voir si vous n'avez pas eu le temps d'y aller encore. L'Orbise est ouvert tous les samedis de 11h à 19h. Un tour du côté de Soudorgue à présent, sur la place de Soudorgue avec la balade gourmande qui nous annonce pour ce vendredi 19 juin à 18h une rencontre avec les producteurs et fournisseurs de la balade. C'est à Soudorgue, c'est sur la place du village. Sinon, ce jeudi 18 juin à 14h à Paloma, désolé pour ceux qui vont écouter la rediffusion, à Nîmes, il y a un spectacle intitulé Nos Limites, réalisé par des jeunes en situation de handicap. Ce spectacle est en entrée gratuite à la Paloma, c'est ouvert à toutes et à tous. Et Nos Limites est un projet dont l'objectif est de créer un spectacle hip-hop par des jeunes en situation de handicap sur le territoire gardois, 10 jeunes issus de structures spécialisées. L'IME des Platanes, l'IME La Cigale, ont été donc amenés à imaginer avec une direction artistique une création mêlant danse hip-hop et rap. Après avoir bénéficié d'ateliers d'initiation et de plusieurs temps de résidence, les jeunes se produiront sur la scène du club de la Paloma. C'est donc à 14h, c'est aujourd'hui, et c'est donc à Nîmes. Si certains sont déjà passés dans la cour des casernes ce matin, il y a un peu de monde qui s'affaire puisque ce vendredi 19 juin, c'est l'inauguration de l'office de tourisme intercommunal du Piémont-Sévenol. Voilà, ce nouvel office de tourisme intercommunal est situé plutôt dans la cour des casernes de Saint-Hippaud. Et donc demain, dès 18h30, il y aura un discours officiel avec la coupe de ruban. 18h45, la visite de l'office de tourisme. Et à 19h, il y aura un verre de l'amitié, ainsi qu'une dégustation de produits locaux, animation avec un guitariste pour mettre l'ambiance et un moment convivial pour rencontrer les équipes et partenaires de l'office de tourisme. Voilà, donc 19h-20h, animation musicale et marché de producteurs sont au programme. Du côté de Ganges, sur la place Fabre d'Olivet, se tient la Bougeotte. La Bougeotte nous propose pour ce samedi 20 juin à 11h un spectacle de contes en LSF, en langue des signes français. L'entrée est libre, c'est tout public et c'est donc ce samedi à partir de 11h. Samedi toujours à Saint-Hippaud, enfin à Saint-Hippaud, entre Saint-Hippolyte et le col du Rédarès, en direction de La Salle, il y a l'établissement Scolae, qui est à la Villa Figaret, qui propose ses portes ouvertes ce samedi 20 juin de 9h à 13h. Scolae est un collège-lycée indépendant accueillant des élèves de la 3e à la terminale, situé au cœur des Cévennes et disposant d'un internat. C'est une école qui se veut inclusive, centrée sur les besoins de chaque élève, puisque chez Scolae, ils sont convaincus qu'il n'existe pas un seul profil d'élève, mais une multitude de façons d'apprendre, de comprendre et de réussir. L'établissement accueille des jeunes au parcours, aux sensibilités et aux besoins variés. Certains élèves recherchent simplement un environnement plus serein et plus humain, tandis que d'autres ont besoin d'un accompagnement spécifique pour dépasser certaines difficultés scolaires, organisationnelles ou relationnelles. Le projet pédagogique repose sur un principe simple, remettre l'élève au centre de son apprentissage. Scolae donc fait ses portes ouvertes ce samedi 20 juin, c'est de 9h à 13h à la Villa Figaret, entre Saint-Hippaud et le col du Rédarès, en direction de La Salle. Ce samedi, de 10h à 16h, au bar du Pradet à Saint-Hippolyte-du-Fort, c'est un dressing qui est proposé. C'est le dressing d'été d'Agathe The Look. Voilà, fringues, seconde main, accessoires et plein d'autres choses sont prévues. C'est donc samedi, de 10h à 16h, il y aura possibilité de restauration sur place. Sinon, samedi à Quissac, au jardin partagé de Quissac, de 10h à 17h, c'est le miam miam proposé par Envie d'environnement. au programme cuiseur solaire de 10h à 14h, mais aussi les marmites norvégiennes, les cuissons low-tech, tout ça avec des démonstrations et dégustations en fin de démo. Il y aura une exposition sur les légumineuses, un atelier sur les films alimentaires en coton ciré, les bisvrap. Voilà, donc apprenez à faire votre bisvrap et repartez avec votre création. Également, jeu de piste et escape game. C'est donc toute la journée à Quissac, ce samedi 20 juin, au Jardin Partagé. C'est de 10h à 17h. Sinon, ce samedi 20 juin, à la bibliothèque de Notre-Dame de la Rouvière, à 17h, c'est Jean-Luc Sahagian qui viendra présenter son livre « La maison de Tamam, l'Arménie à Marseille ». Aux environs de Marseille, dans un de ces lieux qui sont à la fois friche, terrain vague, ce qu'on pourrait appeler une zone, la Traverse. Une population de réfugiés arméniens s'installe et tente de survivre. Un siècle plus tard, le narrateur revisite ce lieu. Enfant, il s'y rendait régulièrement, vêtu de noir, silencieuse, Taman, sa grand-mère, portait l'énigme de sa vie. Jean-Luc Sahagian, autour de son livre, ce sera la bibliothèque de Notre-Dame de la Rouvière, ce samedi 20 juin à partir de 17h. Sinon, Bio Ensemble à La Roque nous propose pour ce vendredi une soirée cantine-concert avec Minou Les Bains. C'est à partir de 20h30, c'est dans le parc de Bio Ensemble que ça va se dérouler. Et Minou Les Bains vous propose une soirée-concert en plein air sous le signe de la bonne humeur et de la musique. Buvette sur place et restauration possible à la cantine, les réservations sont fortement conseillées. Fêtes de la musique, il y en a pas mal à vous annoncer en fait, des fêtes de la musique. Donc je démarre tout de suite avec le Cause de la Selle, au cœur du village du Cause de la Selle. Il vous propose de fêter la musique ce vendredi 19 juin. C'est organisé par les associations du Cause de la Selle sur la place du village avec petite restauration. Ouverture dès 19h, c'est gratuit sans réservation et au programme il y aura la sonaille pour des polyphonies, Tabascos c'est une batucada, Esteban pour du chant, Lila c'est du chant également, Soit des nénés pour du rap, les Flying Chews pour un rock folk en duo, il y aura le duo Les Voisins. C'est de la musique métissée. Et à 22h, les Cannibal Dandies pour du swing New Orleans. C'est donc aux Causes de la Selle, c'est ce vendredi 19 juin. So Many Road en concert aussi pour la fête de la musique, mais pas un concert, c'est bien deux concerts que So Many Road nous annonce. Ils seront le vendredi 19 juin à 20h30 au quartier de Croix-Haute à Saint-Hippolyte-du-Fort, dans le cadre de la fête de la musique de Saint-Hippolyte-du-Fort, qui a lieu donc le 19 juin à Croix-Haute. Et So Many Road rejouera le lendemain, le samedi 20 juin, au café de la Place de la Salle à 20h30, dans le cadre de la fête de la musique également. Sinon, la petite base Place 4 Fages au Vigan nous annonce sa fête de la musique aussi. Voilà, la petite base fête ses 3 ans d'existence avec du son et des galettes. Donc viens manger à partir de 19h et prendre des paillettes dans les yeux et les oreilles avec au programme un fidèle castrat et son superbe show PD Cabaret, le solo électro-rock énervé de Matches Machine. Il y aura également le trop génial, fabuleux DJ set de Fake ID. Et pour les horaires exacts, ils feront aussi en fonction des musiques alentours pour garder un peu de discernement auditif. C'est donc ce dimanche 21 juin à la petite base Place 4 Fages au Vigan. Autre fête de la musique qui a lieu dimanche, c'est la fête de la musique proposée par les Amis de l'Orgue. C'est sur le parvis du Temple de Saint-Hippo, c'est à partir de 19h ce dimanche. Et au programme, Gilles Crépin et Jean-Michel Attané pour Nougaro si, Nougaro là. Des chants géorgiens par la chorale Aïssi, sous la direction de Miranda Jurkadze. Pardon pour le nom, de la chanson française, des chansons françaises par l'ensemble vocal a cappella Les Envois Groupés. Et enfin, ça se terminera autour d'une scène ouverte avec des surprises et peut-être des découvertes. Sinon, toujours entre Saint-Hippos et le col du Rédarès, mais on se décale un peu, on va jusqu'au Berquet qui propose ce week-end, dès vendredi soir jusqu'à dimanche, donc les 19, 20 et 21 juin, c'est le Bratschland numéro 7 intitulé « Désillusion d'optique ». Au niveau des concerts prévus dans ce week-end au Berquet, il y a le trio électro-blues de Deadwood. Il faut aller les voir, c'est génial. Il y aura Cordcore avec un violon et une guitare qui se disputent une batterie. Il y aura le duo de feu poétique et musical La Fuego. Il y aura du rap néfaste à tendance tropicale avec les chevals hongrois. Il y aura un boom apocalyptique One Man Saint, c'est Charles Precox. Il y aura Adolphe Hibou pour de la noise violente à tendance hippophile. Il y aura Capuch, c'est du Hardware Live Techno Tribe. Logic LFO, c'est une alchimie modulaire. Les Parasites Jazz, c'est du Fake Jazz Quartet. Ramsès 2000, c'est de la techno minimal to acid. 6 carrés, ce seront des musiques improvisées à base de batterie, flûte et effets. Il y aura de la dark disco avec Music J. Il y aura de la vieille techno pour vieille machine pour vieux technoïdes avec les Asphalt Pirates. Il y aura de l'électronique house jungle always groovy acid techno avec Mizzo. Ça, c'est côté musique. Côté spectacle, il y aura Dissociazione qui propose Stay Disconnected qui dure 40 minutes. Mamat avec le Détendoir, c'est un solo théâtral détendu et drôlatique, c'est tout public. Le Bouffon Cru pour son Odyssée bouffonne à partir de l'âge de raison. Aïe, c'est pas très clair tout ça. Les Gaffa Galactica pour Transmedial Performing Arts, Acrobatic and Music, c'est une performance. Allumette, c'est un seul en scène autour de la figure de l'allumeuse. Les géants du Sud qui feront des interventions de marionnettes géants par moment opportun. La billetterie du Bratschland se fait sur Hello Asso avec l'association Amelet, A-M-E-L-E-T. Et c'est donc le Bratschland 2026, numéro 7 des illusions d'optique. On reste dans les festivals qui se tiennent ce week-end avec la troisième édition du festival Mère Nature qui a lieu les 20 et 21 juin. C'est au cœur du village de La Salle. Cette troisième édition sera donc plus inclusive en s'organisant au cœur du village, sur la place centrale ainsi qu'au parc des Glycines. Au programme, des ateliers sensoriels et créatifs pour découvrir les vertus des plantes médicinales, s'immerger dans l'art de la transformation, de la distillation et de la gastronomie des plantes. Il y aura un marché de producteuristes et de paysans, paysannes, herboristes ainsi que d'artisanes, artisans et d'associations engagées en accès libre sur la place du village. Il y aura des conférences animées par des experts, des discussions sur notre relation à la biodiversité, le rôle crucial des végétaux dans notre écosystème. Il y aura des balades botaniques, un baltrade avec le groupe Ulune, ça c'est le samedi soir avec restauration sur place. Il y aura une projection en partenariat avec Cineco le vendredi à la filature du Pont de Fer. Et afin de rendre cet événement accessible au plus grand nombre, il propose un prix fourchette allant de 5 à 15 euros par jour pour participer aux ateliers et aux conférences. Tout le reste de l'événement est en accès libre. Sachez que nous avons une place à offrir pour l'espace atelier, balade botanique et conférence. Donc un numéro de téléphone, le 09 72 38 11 29. Et vous nous dites que vous souhaitez aller voir Mère Nature ce week-end et ce sera avec grand plaisir qu'on vous offre cette place. Sinon, ce dimanche 21 juin à Saint-Étienne-Vallée-Française, plusieurs collectifs et associations du Gard et de la Lozère organisent tous ensemble une journée publique autour des forêts cévenoles et de leur avenir. Ça s'intitule « Et si on parlait de nos forêts ?». Cette rencontre ouverte à toutes et à tous abordera les grandes questions liées à la forêt, le changement climatique, la gestion forestière, la biodiversité, l'usage du bois, les centrales dites de biomasse ou encore la valorisation du bois local. Donc habitants, propriétaires forestiers, élus, associations professionnelles, simples randonneurs ou curieux pourront échanger avec différents intervenants et structures invitées, parmi lesquelles la LPO de Lozère, le syndicat des Hautes-Vallées-Sévenoles, le réseau Forêt Limousine, Bois-Larzac, la NLP Gardanne et Terre Vivante en Cévennes. L'accueil se fait à partir de 9h30 à la salle polyvalente de Saint-Étienne-Vallée-Française. L'entrée est à prix libre. Sur place, buvette et restauration. Et il y aura trois grands temps de discussion prévus de 10h à 11h. Que fait-on de nos forêts ? Autour de la biodiversité, des changements climatiques et de l'évolution des pratiques forestières. 11h15, 12h45, brûler du bois pour produire de l'électricité. Un échange autour des projets de centrales biomasse et des questions qu'ils soulèvent pour les territoires forestiers. Et de 14h30 à 16h, des forêts vivantes pour des territoires vivants, avec la présentation d'expériences et de pistes concrètes pour des forêts vivantes et une exploitation locale du bois. On en a fini avec l'agenda culturel de ce jour. Il ne me reste plus qu'à vous souhaiter une bonne continuation à toutes et à tous à l'écoute de Radio Escapade, bien sûr.
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0: Allez, avant de rendre l'antenne, je vous annonce le 180 secondes de ce jour, et il s'agit d'une pièce collaborative. Voilà, et à suivre juste après, d'ici une dizaine de minutes, les nouvelles du monde avec Antoine. Ouais.
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7: C'est la scène 6, joyeux anniversaire.
8: Du coup, Jordan, tu rentres avec la chaise sur le plateau, on est d'accord. Donc tu t'assois, et puis après, Anda, c'est parti. Ok ? Je vous laisse faire, hein, je vous coupe pas.
9: Dans quelques jours, des habitants de la Vallée des Gaves joueront sur scène « Nos paradis », une pièce de théâtre qu'ils ont montée pendant plusieurs mois avec une compagnie professionnelle locale. Un projet soutenu par la ville de Cauterets.
10: Alors bonjour, moi je m'appelle Jordan et si j'ai décidé de participer à ce projet, c'est parce que j'ai vu le spectacle de l'année dernière et ça m'a vraiment donné envie de vivre cette expérience, donc je me suis lancé.
11: Bonjour Céline, c'est ma toute première fois. J'avais envie de me lancer côté théâtre depuis que j'étais adolescente, je crois. Ça y est, j'ai plongé. J'en suis très heureuse.
12: Bonjour, je m'appelle Philippe et ça nous permet de connaître d'autres personnes qui sont au sein du village. Et ça crée une certaine union, un échange et c'est très enrichissant. Ouais.
13: Bonjour, moi c'est Marie. Donc moi c'est le troisième spectacle auquel je participe avec le collectif Décomposé. Et c'est toujours une expérience très agréable à laquelle je n'ai pas pu dire non. J'avais très envie de réitérer.
9: Éric Durand est le metteur en scène du collectif Décomposé. C'est la troisième pièce qu'il monte à Cauterets.
14: Moi, je crois que tout l'intérêt d'un projet comme ça, c'est de donner le moyen à tout le monde de s'exprimer, en tout cas. Enfin, moi, c'est ce qui me tient à cœur sur ce projet.
9: Plus du fait que ce soit pas forcément des acteurs professionnels.
14: En une phrase, moi, j'ai jamais fait le distinguo entre l'étymologie du mot amateur, c'est amour. Donc, à partir de là, il y a des professionnels qui sont beaucoup moins investis que des amateurs.
7: Voilà.
13: C'est exceptionnel, hein. On est vraiment chanceux, voilà, parce qu'on est encadré de professionnels, ce qui nous rend meilleurs, hein, il faut pas, voilà, et on a une pièce qui est écrite que pour nous, avec l'univers d'Éric qui est à la fois très absurde, très poétique. C'est vraiment la différence de reprendre une pièce déjà écrite, classique, que tout le monde connaît. Là, il y a une vraie surprise, une vraie originalité, et on espère bien surprendre nos spectateurs.
7: On reste un temps sur Jordan et Noir.
9: Ce numéro de 180 secondes a été réalisé par Fréquence Luce pour l'Assemblée régionale des radios associatives dans le cadre d'un partenariat avec la région Occitanie-Pyrénées-Méditerranée.
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0: Alphabet de Serna sur les ondes de Radio Escapade. Il est 12h33, on va donc gentiment se mettre en route pour une petite demi-heure d'actualité avec les nouvelles du monde.
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0: Bonjour à toutes et à tous, bienvenue dans les nouvelles du monde pour ce jeudi 18 juin. Aujourd'hui, on va prendre des nouvelles de la maternité de Ganges, en tout cas du collectif Maternité à défendre, qui a publié un rapport là sur les derniers mois, on va dire, et l'actualité autour des inquiétudes sur la réouverture ou pas d'une maternité à Ganges. On va parler du planning familial de l'Hérault aussi, qui est en grand danger et qui appelait un rassemblement ce mercredi, sur la place de la Comédie à Montpellier. Et puis des nouveautés un petit peu dans les lois européennes, hein, la fameuse loi qui autorise les États à renvoyer des migrants dans des pays tiers sous la forme de hub, des camps donc exportés, hein, vient d'être passée au Parlement, ainsi que l'interdiction des actions pour défendre la Palestine aux États-Unis, en tout cas celles qui seront labellisées du groupe Palestine Action. On fera un petit tour aussi sur les conséquences et les enjeux autour des vagues de chaleur. Et enfin, une cocasse histoire d'amende faite par une voiture fantôme. Dans les colonnes d'Objectif Gare, donc tout d'abord, on y apprend, on peut lire, justement, un entretien avec le collectif Maternité à défendre, hein, qui œuvre depuis quelques années sur Ganges et le secteur pour obtenir la réouverture d'un service de maternité et d'obstétrique dans la future clinique qui est en train de se voir construite à l'entrée de Ganges. C'est ainsi que c'est titré, donc Maternité à défendre tente de forcer le destin pour la nouvelle clinique. La nouvelle polyclinique de Ganges est en train de sortir de terre, hein, au rond-point là, de la route de Sumène au-dessus de Ganges. Elle est toujours censée accueillir une maternité, mais le collectif Maternité à défendre dont vient de sortir un rapport retraçant les épisodes depuis la fermeture du service, ou en fait sa suspension, hein, selon les termes officiels, faute de médecins suffisants, c'était en décembre 2022. Le collectif dénonce, lui, pour sa part, le manque d'entrain qu'il observe de la part du groupe Cap Santé, propriétaire de la clinique, à trouver justement le personnel nécessaire à la maternité. Il s'inquiète aussi de l'argent public qui a été donné pour ce projet en l'absence de certitude sur la réalité d'une maternité dans l'avenir. Et il souhaite donc, avec ce rapport, secouer un petit peu tout le monde, et notamment que les nouveaux élus s'approprient le sujet autant que ce que le collectif essaye de faire. Impossible de manquer, hein, le chantier qui est en train d'ouvrir côté de Ganges, là, ça c'est sorti de terre. La nouvelle structure est censée ouvrir fin 2027. Ça avance vite depuis les premiers terrassements du mois de novembre. Et d'ailleurs, c'était confirmé par le président du groupe Cap Santé, Lamine Garbi, le propriétaire de la clinique. La maternité est bien prévue dans les locaux, donc elle fait partie des plans. Ce qui ouvre d'ailleurs droit à une aide publique à la construction dont ils ont bénéficié pour la hauteur de 11 millions d'euros. Ce qui fait quand même un tiers du budget d'aide polyclinique, donc un tiers du budget grâce à la maternité. Mais il faudrait voir à ce qu'elle soit bien, en effet, active. C'est en tout cas les chiffres que le collectif Maternité à défendre a avancé. Et Lamine Garbi lui parlait plutôt d'un quart des coûts. Bon, on est entre le tiers et le quart, en tout cas plus de 10 millions d'euros. Pour l'instant, cette future maternité risque de n'être qu'une coquille vide, car aucun praticien n'a été embauché pour l'instant, alors que les délais sont à quoi, 2 ans là. Avec les gynécologues obstétriciens, pédiatres et anesthésistes, c'est au moins 12 personnes qui sont nécessaires pour faire tourner ce service, donc une équipe pour ces nouveaux locaux. Il y a bien un centre périnatal de proximité, le CPP, qui faisait partie des promesses de l'ARS, hein, qui a été signalé seulement depuis la fin 2025 sur le site internet de la clinique. Un centre périnatal de proximité, c'est des services bien plus réduits, hein, une sage-femme et un gynécologue qui gardent un lien avec les sages-femmes du secteur qui sont elles installées en libéra, donc pour du suivi, par exemple, de grossesse. sous la pression de ce collectif, d'ailleurs, la possibilité de prescrire les IVG médicamenteuses, car une maternité, un centre d'obstétrique, ce n'est pas que pour les naissances, ça peut être aussi pour des IVG. Donc, grâce à la pression, ils ont rajouté cela, mais ça reste quand même une offre très restreinte, sinon il faut aller en ville. D'ailleurs, Isabelle Boisson, qui fait partie du collectif, dénonce une situation chaotique au jour actuel qui génère beaucoup de stress et d'angoisse. On peut notamment noter qu'il y a énormément d'accouchements à domicile, pas forcément dans des conditions voulues ou optimales, et aussi tout ce qui est accouchement en urgence, hein, à savoir dans la voiture, sur le trajet, avec ou sans pompiers selon les cas, s'ils ont le temps d'arriver. Et tout cela est très difficile à compter, hein, souvent du fait que les familles restent discrètes sur ça, ou alors que les mairies du territoire, des fois, ne font pas, ne répondent pas aux demandes de recensement de la part du collectif Maternité à défendre. Heureusement, pour l'instant, la majorité des accouchements, c'est bien fini. Et ça va à Montpellier, Nîmes ou Alès, hein, pour les maternités les plus proches, 7 même pour certaines. Mais il y a aussi le cas, par exemple, d'un couple qui a été refusé à l'hôpital de Montpellier dans un premier temps et qui a donc attendu sur le parking plutôt que de rentrer chez lui. Une soignante du Vigan nous a quand même dit qu'il y a une obligation, normalement, en fait, aux urgences de Ganges de prendre en charge ceux qui ne peuvent pas se déplacer, explique encore Isabelle Boisson. Donc voilà, vous voyez que les situations sont un peu chaotiques au cas par cas. En tout cas, il n'y a pas une vraie concertation, justement, là-dessus des autorités médicales pour aiguiller toutes ces familles dans le besoin. Côté IVG, donc, interruption volontaire de grossesse, la possibilité donc, d'avoir accès aux médicaments, qui s'est donc ouverte depuis peu, s'accompagne par exemple d'une contrainte assez absurde. Il faut, en effet, habiter à moins d'une heure d'un centre hospitalier pour avoir justement cette fameuse pilule, ce qui va à l'encontre des problématiques évoquées. C'est ce qu'explique une autre membre du collectif Maternité à défendre, Priscilla Manzanares. D'ailleurs, le collectif a dû négocier, car auparavant, les femmes ne pouvaient pas être à plus d'une demi-heure de l'hôpital pour pouvoir avoir l'IVG médicamenteuse. Mais ça laisse encore une grande colonne, une zone blanche dans toutes les communautés de communes qui dépendent de la clinique de Ganges, donc une heure de route des hôpitaux de Montpellier. Effectivement, ça, le haut de la vallée Borgne, Saint-André, Les Plantiers, Dourbie, Val-d'Égoual, Avès, Bréau-Mars, Rogue ou Montdardier, toute cette zone-là se retrouve donc dans l'impossibilité d'avoir accès à l'IVG médicamenteuse, en tout cas si elles donnent leur vraie adresse. Au début, on était invité dans les comités de suivi, explique cette participante qui fait partie du collectif. Donc dans les comités de suivi au niveau des instances, hein, mairie, chantier, etc. Mais depuis que le chantier a commencé, dit-elle, plus rien. On n'a plus de réponse. Ils ont même dû menacer de s'adresser à la CADA, qui est la commission d'accès aux documents administratifs, pour finalement avoir des pièces, des justificatifs qui sont censés être publics. Et donc, et bien justement, en obtenant ces plans, le collectif a fait un constat. Et bien, la future maternité, donc, telle qu'elle apparaît dans les plans de la polyclinique en construction, n'a pas dans ses salles une salle nature. Or, les labels qui avaient été obtenus dans les anciens locaux, à savoir les labels Maternis et IHAB, qui veut dire Initiative Hôpital Ami des Bébés, donc des labels qui montrent qu'il y a un soin apporté justement à la qualité des accouchements, à la possibilité de faire ça un peu plus souple que dans une grosse structure, on va dire, eh bien ces labels sont liés à la présence de cette salle nature qui n'a pas été pensée dans les futurs plans. Alors que les maires de Mandagou ou de Colignac viennent soutenir d'ailleurs la présentation de ce rapport du collectif, eh bien les participants ont noté que beaucoup des élus ont apporté leur soutien à la réouverture, mais souvent avec juste une banderole affichée en fronton de la mairie, et derrière pas beaucoup justement d'actions telles qu'on pourrait l'attendre des élus. Depuis les élections, explique-t-elle, on s'est concentré sur les nouvelles équipes municipales, forcément pour les impliquer aussi. Le collectif a fait une liste aux élus sur différents leviers qu'ils pouvaient activer envers des partenaires ou à l'intention des habitants pour faire de l'information, car la population reste largement convaincue de la nécessité d'une maternité sur le territoire. Voilà, et le collectif termine son rapport en joignant l'action positive à leur constat un petit peu amer. On a décidé de faire nous-mêmes, explique Isabelle Boisson, on va mettre des annonces de recrutement au nom du collectif. Voilà, ils vont faire le boulot donc qu'on devrait attendre peut-être de la part de la polyclinique ou peut-être de l'ARS. En tout cas, face à l'absence d'interlocuteurs un petit peu de confiance, ils ont décidé de prendre les choses en main. Le collectif Maternité à défendre a d'ailleurs constaté qu'aucune annonce d'offre d'emploi n'était présente sur le site du groupe Cap Santé pour la clinique de Ganges, ce qui laisse peut-être entrevoir une volonté assez tiède, on va dire, de se bouger pour trouver l'équipe obstétricienne. Seules deux offres sont apparues sur la page Facebook, c'était en octobre 2025, mais toujours rien sur le site du groupe au mois d'avril. Isabelle Boisson continue. On va essayer de joindre les organismes de formation pour diffuser l'annonce. C'est une bouée qu'on lance. Voilà un article que vous pourrez retrouver dans les colonnes, donc je le rappelle, d'Objectif Gare. On part maintenant chez les confrères du Point, le Point avec un G, qui sont plutôt sur le secteur de l'Hérault et de Montpellier, et qui étaient ce mercredi 17 juin sur la place de la Comédie pour un rassemblement initié par le planning familial de l'Hérault. Celui-ci est menacé de fermeture à cause de baisse de financement. Il appelait donc le secteur associatif à ce rassemblement pour alerter sur la situation de son groupe, mais de toutes ses structures de manière générale. Il y a quelques semaines déjà, le planning familial 34, qui est l'un des plus gros de France quand même, avec une quinzaine de salariés, appelait à la solidarité financière pour la deuxième fois en 4 ans. Cette structure, qui a accompagné presque 23 000 personnes en 2025, que ce soit pour des consultations, des informations sur la contraception ou l'IVG, ou bien des situations de violence, l'objectif a atteint son objectif de 20 000 euros dont il avait besoin pour continuer à perdurer et à payer les salaires. Mais la situation reste tendue. Nos subventions des collectivités baissent ou stagnent, explique Gaël, qui fait partie du conseil d'administration. Mais le coût de l'énergie augmente et l'inflation pèse sur nos finances. Je pense que c'est un constat qu'on peut partager entre toutes les associations. Donc voilà, une des alertes qui a été donnée à ce rassemblement donc sur la place de la Comédie, où environ 150 personnes étaient présentes. La structure donc, du planning familial de l'Hérault voit également une partie de ses activités qui est remise en cause. On en a parlé à ce micro avec des instigateurs de l'antenne viganaise du planning familial. Hein. Selon une enquête menée par le média Street Press en avril 2026, l'Académie de Montpellier a en effet décidé que les interventions pour les EVAR, EVAR ça veut dire éducation à la vie affective et relationnelle, dans le premier degré, donc dans les écoles, seraient désormais assurées uniquement par les personnels de l'éducation nationale. Les associations qui sont agréées, dont font partie le planning familial, se retrouvent donc ainsi exclues de fait des écoles primaires. Dans un contexte comme celui qu'on vit en ce moment avec l'affaire Liana, on voit qu'on a réellement besoin de ce dispositif, pourtant se désole Gaël. Depuis la semaine dernière, l'association tente d'aller à la rencontre de ses financeurs, la ville de Montpellier, le département de l'Hérault, pour exposer ses difficultés. La mairie de Montpellier, par exemple, met à disposition un local et donne chaque année une subvention de 7000 euros, eh bien, se serait engagé à soutenir la structure. L'hypothèse d'une aide exceptionnelle serait en discussion. Mais explique toujours la représentante du planning familial de l'Hérault, ce qu'ils souhaitent, eux, c'est une convention pluriannuelle pour éviter chaque année de retomber dans les demandes de subvention et la crainte, etc. Et aussi, ils aimeraient bien un local adapté aux personnes à mobilité réduite, ce qui n'est pour l'instant pas le cas. Plusieurs autres structures associatives, dans le social ou le médico-social présentes à ce rassemblement évoquaient des situations similaires. Hein. Par exemple, on peut citer le centre de santé communautaire Human Santé, qui lui est menacé de fermeture par un arrêt de financement du dispositif complet de la part de l'État. D'autres salariés de l'association AREA, qui aident eux les personnes sans domicile fixe, qui se sont retrouvés licenciés suite là aussi à l'arrêt des financements accordés par l'État. Notamment parce que AREA avait une position critique vis-à-vis des institutions et de ce que faisait l'État. Donc voilà, ce sont des associations qui font le job, qui sont a priori, font partie des lois auxquelles est obligé l'État. Le gouvernement ne met pas en place ce qu'il faut, mais si on le critique, on vous coupe les subventions, donc la situation ne risque pas de s'améliorer. Reste en tout cas que la plupart de ces structures dépendent de collectivités territoriales, qui au-delà des contraintes budgétaires qui sont connues, font des choix politiques. Une participante rappelait ainsi au micro que la ville, la métropole, le département et la région ont un point commun. Le Parti Socialiste est à leur tête. Voilà une petite manière d'essayer de secouer le cocotier et de voir s'il en tombe quelque chose. Choix politique, effectivement, toujours plus à droite, visiblement. Et en tout cas, au niveau européen, c'est complètement acté, puisqu'hier, le Parlement européen, dans le cadre de une réforme sur les droits et l'immigration en Europe, a adopté une réforme qui ouvre la voie à la création de centres de rétention en dehors de l'Union européenne. On en avait déjà parlé au moment du projet de loi. Ça s'appelle des hubs. Ça, c'est en tout cas dans le cadre du règlement sur les retours des migrants qui sont déboutés du droit d'asile que cette réforme a été votée. Elle inclut donc la possibilité pour des pays de l'Union européenne de nouer des accords, hein, chacun avec le pays de son choix, pour installer des centres de rétention donc en dehors des frontières de l'Union, une externalisation donc des camps de rétention. Sous les huées de la gauche, voici qui voyait là une illustration de la convergence entre droite et extrême droite, le texte a donc été adopté par 418 voix pour, 218 contre et 30 abstentions. C'était une séance plénière qui a eu lieu à Strasbourg hier. Le texte était conçu, donc, je vous le disais, comme un complément du pacte sur la migration et l'asile. C'est son titre complet. Celui-ci a été adopté en 2024 et il est entré en application en France ce 12 juin 2026. Le but de ce pacte, c'est de renforcer les sanctions et le renvoi des personnes déboutées du droit d'asile, et ce, dans un élan donc, qui couvre tous les pays de l'Union européenne. Il prévoit une série de mesures pour notamment accélérer les expulsions et permet donc aux États qui le souhaitent d'installer des centres en dehors de l'Europe pour y renvoyer ces personnes déboutées du droit d'asile, qui, on ne sait pas trop ce qu'elles y feront, mais une fois qu'elles seront là-bas, je pense que ça sera moins un problème que ces situations restent souvent inextricables. La possibilité de créer donc ces fameux hubs de retour, des centres de rétention à l'étranger, donc des plateformes de retour, c'est la traduction, pour y renvoyer les migrants en situation irrégulière qui sont refusés par leur pays d'origine. Cette proposition a été soutenue par le gouvernement français d'ailleurs. Mais le texte a quand même finalement vu une partie des partis centristes, y compris dans le camp présidentiel d'ailleurs, se désolidariser de cette version finale. Ils n'assumaient pas trop. Par exemple, l'eurodéputée Fabienne Keller, qui fait partie du groupe Renaissance, dit « Renvoyer des familles avec enfants dans des hubs à l'autre bout du monde, sans garantie de respect des droits humains fondamentaux, c'est franchir une ligne rouge ». D'autres commentaires dans ce sens, plus ou moins acerbes d'ailleurs, ont été émis suite à ce passage. Certains pays comme le Danemark, l'Autriche ou l'Allemagne, eux, sont déjà en train d'imaginer où est-ce qu'ils pourraient installer ces fameux centres. Dans les pays imaginés, on parle par exemple du Rwanda, de l'Ouganda ou de l'Ouzbékistan. L'idée de créer ces hubs de retour, donc sans lien avec le pays d'origine des migrants, n'est pas nouvelle. Hein. Elle a déjà été testée en Italie, avec le gouvernement de Giorgia Meloni, qui a commencé la construction de ces centres en Albanie. Ainsi, les personnes seraient expulsées avant même que leur demande d'asile soit examinée, contrairement à ce que prévoit cette nouvelle loi européenne. Le centre en Albanie, pour ce qui est de la situation italienne, il est resté longtemps vide, hein, en raison notamment de contestations judiciaires. Il faudra du temps, en tout cas, aux États pour développer de tels projets, s'ils le souhaitent. Il faut qu'ils tombent en accord avec des pays tiers qui les accueilleraient. Et j'imagine qu'il y aura des retombées financières à la clé qui sont non négligeables. Hein. Aujourd'hui, dans l'Union européenne, environ 20% des décisions d'expulsion d'étrangers en situation irrégulière aboutissent réellement à un retour. Et c'est cette statistique qui est mise en avant par les partis notamment d'extrême droite et qui est très critiquée donc, par ceux qui sont partisans d'une ligne migratoire plus ferme.
5: Je fais what ? 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
0: On part maintenant au Royaume-Uni. Le Royaume-Uni qui a d'ailleurs lui aussi commencé à renvoyer des migrants dans d'autres pays, mais ils ne font plus partie de l'Union européenne, donc ils font ça tout seuls. Au Royaume-Uni, c'est l'interdiction du groupe Palestine Action qui vient d'être validée en appel. La justice britannique a validé, c'était ce lundi, donc en appel, l'interdiction du groupe Palestine Action. J'imagine que c'est un peu l'équivalent d'une dissolution chez nous. Ils sont interdits. Et donc, ils sont classés comme organisation terroriste. Le classement comme organisation terroriste par le gouvernement donné, c'était en juillet 2025, avait conduit la police à l'époque à arrêter plus de 3000 de ses soutiens. La décision du ministère de l'Intérieur était proportionnée, n'était pas illégale. C'est donc ce qu'a tranché la cour d'appel qui a validé donc, cette qualification de terrorisme. La juge Sue Carr a d'ailleurs souligné que l'interdiction de ce groupe pro-palestinien et son classement comme organisation terroriste était hautement controversée, dit-elle. Mais c'est une erreur fondamentale de négliger le fait que Palestine Action promeut une violence illégale qui s'apparente au terrorisme, a-t-elle ajouté, donc pour conforter ses choix. Et dit-elle aussi, et la ministre de l'Intérieur, elle a dit que les actions du groupe Palestine Action n'étaient pas compatibles avec les valeurs démocratiques et l'état de droit suite au jugement. Donc il se félicite de la décision. Du côté de Palestine Action, la cofondatrice du groupe, qui s'appelle Houda Amouri, a annoncé son intention de présenter un recours devant la Cour suprême et, si besoin, même devant la Cour européenne des droits de l'homme. C'était sous le travailliste Keir Starmer, premier ministre du gouvernement britannique, que Palestine Action a été classé comme terroriste au même titre qu'Al-Qaïda, le Hezbollah ou l'IRA, l'armée républicaine irlandaise, pour ce qui est des terroristes du Royaume-Uni. Ça s'était fait après une action où les militants avaient pris pour cible une base de la Royal Air Force en juin 2025. Ils s'étaient introduits sur place et jeté de la peinture rouge sur des avions. Et ils avaient aussi ciblé l'entreprise d'armement israélienne Elbit Systems en août 2024, deux événements dont je vous avais parlé au micro. Quatre de ces militants qui avaient participé aux actions ont été condamnés le 12 juin à de la prison ferme pour avoir percuté la clôture de l'usine de Bristol de Elbit Systems, et ils avaient réussi à occasionner 1,2 million de livres de dommages. Cette décision judiciaire était donc particulièrement attendue par les centaines de personnes, elles aussi inculpées, pour avoir affiché leur soutien à Palestine Action, puisqu'il y a eu de nombreuses manifestations suite aux arrestations, et donc des gens venaient avec des pancartes en disant qu'ils soutenaient Palestine Action. Par exemple, qui a été interviewé dans cet article, un londonien de 47 ans, Chris Houghton, lui a été inculpé en juillet et en août pour brandir donc cette pancarte où il y avait écrit dessus « Je m'oppose au génocide, je soutiens Palestine Action ». Il a expliqué aux journalistes « Je suis auteur de livres pour enfants, je ne suis pas un terroriste ». C'était au cours d'une manifestation devant le tribunal. Et il rajoute « Palestine Action est un groupe d'action non violente. Nous sommes contre le génocide, nous essayons de stopper la violence ». Oui, car on revient toujours avec ces histoires de terrorisme sur la notion de violence. Or, la violence contre des biens et la violence contre des personnes, elles sont mises sur le même plan, souvent dans ces décisions très très floues de ce qu'est le terrorisme. Pour lui, donc, la décision de la Cour d'appel relève tout simplement de l'autoritarisme. « Je pourrais désormais aller en prison », explique-t-il. « C'est peu probable, mais plus impossible selon la loi ». En milieu d'après-midi, ce lundi en tout cas, une soixantaine de personnes avec cette pancarte interdite avaient été arrêtées par la police. Depuis donc, l'interdiction qui a été validée en appel, maintenant toute expression de soutien à Palestine Action est passible de peine allant jusqu'à 6 mois de prison, tandis que l'appartenance au groupe ou l'organisation d'événements de soutien, donc quand on s'engage un peu plus, cela peut carrément, selon la loi, vous valoir jusqu'à 14 ans d'emprisonnement. Pour Tom Southerden, qui est directeur du programme juridique d'Amnesty International au Royaume-Uni, cette décision constitue une nouvelle étape dans la répression continue du droit de manifester dans le pays. Au total, plus de 3400 personnes ont été arrêtées, aussi bien des étudiants qu'un pasteur à la retraite âgé de 83 ans, depuis le mois de juillet, puisqu'il y a eu de très nombreuses manifestations de soutien en groupe, selon l'association Defend Our Juries, qui justement organise ces groupes. Donc voilà, je vous rappelle les phrases interdites. Je m'oppose au génocide, je soutiens Palestine Action.
1: Il y a de quoi se vendre la gueule, non ?
0: Allez, on revient en France avec ces chiffres qui viennent de sortir dans les colonnes de Basta, le média indépendant. Ils ont compté pour l'année 2025 49 personnes décédées lors d'interventions de la police, de la gendarmerie ou de la police municipale. Un décompte, donc toujours macabre. Ces décès résultent principalement

0: forces de l'ordre ont déjà été recensées pour ce qui est des 5 premiers mois de l'année 2026. Donc voilà, 49 pour 2025 et on est déjà à une vingtaine pour l'année 2026.
1: Audi, Panem, quid meliora. Ça veut rien dire, mais je trouve que ça boucle bien.
0: On va parler un peu du climat qui chauffe, de la chaleur et des inondations, en tout cas dans ce rapport, risque d'impacter fortement les futurs data centers, qui sont pourtant porteurs de tout l'espoir de la réindustrialisation du pays, en tout cas d'une partie. On apprend donc que la France figure au 5e rang des pays les plus exposés aux risques climatiques qui pourraient affecter les futurs data centers. Donc un quart de ces futurs data centers seraient vulnérables aux risques climatiques. C'est en tout cas ce qui ressort de cette étude. Elle a été menée par un cabinet d'analyse des risques climatiques. Le cabinet s'appelle XDI. Alors peut-être que ça veut dire 1501, je ne sais plus trop, mais 41 je crois. Je n'ai plus très bon en chiffres romains, vous me direz. En tout cas, ce cabinet s'est penché sur 2600 projets de data center à l'échelle mondiale. Et donc il y a d'autres chiffres que vous pourrez trouver sur ce qui se passe au niveau du monde. Mais sur les 38 projets de centres de data center pour la France qui ont été analysés, 26% sont donc considérés comme à haut risque, et ce dès cette année, dès avec les conditions actuelles de climat. Le risque des dommages matériels liés aux aléas climatiques devrait être multiplié par plus de 4 en France d'ici la fin du siècle. Ça, c'est pour ce qui est des prévisions de ce cabinet d'études. Les data centers, donc, ce sont des usines à serveurs qui sont nécessaires au fonctionnement de l'intelligence artificielle et dont la construction nécessite des centaines de millions d'euros d'investissement. Ils sont donc particulièrement vulnérables. Ces data centers sont exposés au risque de chaleur extrême ou d'inondations côtières, et toutes celles-ci s'accentuent avec la montée du niveau de la mer et le dérèglement du cycle de l'eau, des inondations avec des pluies violentes notamment. C'est par exemple vrai dans les régions Nouvelle-Aquitaine et les Hauts-de-France, qui prévoient pour leur part d'accueillir respectivement 6 et 3 de ces méga data centers géants, on les appelle les hyperscale. Au niveau mondial, on peut parler de l'Oklahoma, de la Louisiane, du Kansas, mais aussi de Séoul, de Rio de Janeiro, de Berlin. Partout dans le monde, de nombreux regroupements de centres de données vont se situer et se situent déjà donc dans des territoires qui sont très exposés aux effets du changement climatique. Et puis on rappelle que ces data centers sont très gourmands en eau et en électricité, que ce soit pour faire tourner les machines ou bien pour refroidir tout ça. Ben justement, une autre info liée aux vagues de chaleur nous apprend que, donc toujours en France, EDF envisage de baisser la production de ses centrales nucléaires suite aux vagues de chaleur, notamment les centrales du Bugey, c'est dans le département de l'Ain, et la centrale de Saint-Alban en Isère. En effet, face aux fortes chaleurs, ces restrictions de production électrique vont permettre d'éviter un trop grand réchauffement des eaux du Rhône. Pour la même raison, d'ailleurs, des restrictions de production sont susceptibles d'arriver aussi sur le parc de production à partir du samedi 20 juin, notamment le site de Saint-Alban, je vous le disais, en Isère. Une décision donc pour éviter un trop grand réchauffement des eaux du Rhône. Les réacteurs nucléaires sont pour le moment en nombre de 57 sur le territoire français. Ils ont nécessité d'être refroidis en permanence, et c'est leur principal. C'est d'ailleurs la manière dont ils produisent l'électricité. Vous savez que c'est quand même la manière la plus dangereuse de faire bouillir de l'eau. Et ils doivent être refroidis en permanence. Ils utilisent donc les eaux des rivières. Alors d'une part, si vous faites un peu de physique, vous comprendrez assez logiquement que si les rivières sont de plus en plus chaudes, elles refroidissent de moins en moins bien les réacteurs, et que l'eau qui est rejetée à la suite, qui est rejetée donc sans toucher les combustibles quand même, normalement c'est bien fait, et bien que l'eau qui ressort est plus chaude et donc elle affecte ensuite l'état des rivières et des fleuves. Donc en cas de forte chaleur, la hausse de température des rivières peut contraindre EDF à réduire, voire même à arrêter sa production pour ne pas réchauffer davantage les cours d'eau. Il y a déjà des lois pour encadrer cette activité des centrales nucléaires, avec notamment des seuils d'échauffement des cours d'eau à ne pas dépasser pour protéger la faune et la flore. Les arrêts ou les restrictions de production pour raisons environnementales ont un effet limité sur la production nucléaire d'EDF jusqu'à présent. On estime la baisse annuelle en moyenne à 0,3% pour l'instant. Mais dans ce contexte de changement climatique et sans adaptation de la part d'EDF, de la part de nos politiques environnementales, cette réduction pourrait atteindre en moyenne 1,4% d'ici 2035, puis peut-être 1,5% en 2050. D'ailleurs, EDF a annoncé un plan d'adaptation de ses installations nucléaires, hydrauliques et insulaires pour un total de travaux de 8,7 milliards d'euros.

0: d'ici 2040. Allez, une petite histoire un peu loufoque qui a été révélée par Mediapart. C'est depuis 4 ans que cette femme âgée de 35 ans aujourd'hui, paye pour des infractions routières commises par son ancienne voiture qu'elle ne conduit plus. C'est en 2019 que cette femme qui s'appelle Jenny est alors en couple avec un homme qui lui offre une Clio pour qu'elle puisse aller bosser. Elle ignore alors que ce suivi est visé par une enquête pour trafic de stupéfiants. Donc, visiblement, il lui a payé la voiture avec de l'argent sale. La carte grise est bien au nom de la jeune femme, mais pour la justice qui mène l'enquête et qui arrête son compagnon, c'est lui, le réel propriétaire de la voiture, parce que j'imagine que c'est lui qui l'a payée. Donc la voiture est saisie au cours de l'instruction pour l'enquête. Donc elle a dû rendre la voiture, elle a donné la voiture, la carte grise et les clés au commissariat de Bobigny, explique-t-elle. C'était le 21 janvier 2019. Depuis, elle n'a pas revu sa voiture, ni d'ailleurs son ex. On ne sait pas trop ce qui lui est arrivé. Eh bien, depuis cette date, la jeune femme commence à recevoir des amendes par la poste. Des amendes donc pour des délits commis en voiture. Elle est allée s'en plaindre au commissariat de Bobigny. Pour les premières contraventions, un agent, bien intentionné, les a fait sauter en disant peut-être qu'il y avait un bug, mais que ça allait se régler. Mais depuis 3 ans, les vagues d'amendes ont repris et sont en augmentation. Elles semblent impossibles à endiguer. Elle en a encaissé déjà plus d'une vingtaine. Une vingtaine donc d'infractions routières commises dans toute l'Île-de-France. Excès de vitesse, stationnement gênant ou pas payé, circulation sur les couloirs de bus. Eh bien tout ça, elle les reçoit dans sa boîte aux lettres. La dernière en date, c'était le 29 mai de cette année. Un stationnement gênant en double fil, peu avant minuit à Vitry-sur-Seine. La veille, un excès de vitesse dans le 18e à Paris. Un mois plus tôt, un autre excès de vitesse sur le périph. À chaque fois, donc 135 euros, on est déjà quasiment à 300 euros. Depuis 7 ans, en fait, ce qui se passe, c'est bien visiblement, c'est que des policiers conduisent cette voiture de manière légitime pour les besoins de leur travail. Et ils ne s'embêtent pas avec le code de la route. Ils peuvent aller se balader dans les Hauts-de-Seine, dans le Val-d'Oise, divers arrondissements de Paris, enfreignant le code de la route à toute heure du jour et de la nuit. Et donc, vous l'aurez compris, ils n'ont pas changé la carte grise et c'est donc madame qui reçoit toutes ces amendes. Mediapart a réalisé des calculs avec tous les petits documents qu'elle garde pour essayer de régler son cas. Un montant total d'amende à régler de presque 3000 euros. Mais la somme augmente, comme vous le savez, puisque quand on ne paye pas, il y a des majorations. Cette jeune femme touche le revenu de solidarité active, le RSA, et de toute façon, elle n'a pas beaucoup le choix, donc elle n'a déjà pas à quoi payer cette dette. Elle n'en a pas très envie, on peut la comprendre. Elle a reçu des courriers de sa banque qui annoncent qu'il va y avoir des saisies sur compte, mais comme elle est au RSA, ça ne passe pas. Mais à chaque fois, ça rajoute des frais qui se rajoutent, des frais bancaires. Donc elle se retrouve maintenant à découvert avec sa banque. Et en plus de tout ça, elle a perdu son permis, puisqu'à chaque infraction, des retraits de points. Et maintenant, elle n'a plus de permis de conduire. Voilà, sachant qu'elle est au RSA, mais que si elle trouvait un boulot, dès qu'elle aurait des payes, ça serait saisi directement sur son compte. Alors elle a sollicité à plusieurs reprises le commissariat de Bobigny. Celui-ci lui a suggéré de contester chaque amende, mais si vous avez déjà essayé de faire ça, vous savez la galère. Et en plus, a priori, il faut avancer la somme. Elle a déposé une main courante, c'était en février 2024, au commissariat à côté de chez elle. Et c'est finalement ce 7 mai qu'elle a fini par déposer plainte pour usurpation d'identité, ce qui était visiblement la meilleure chose à faire, directement auprès du parquet de Bobigny. Celui-ci a été contacté par Mediapart. Il a répondu, contrairement au commissariat et autres personnes impliquées dedans. Et le parquet explique qu'il étudie les suites à donner et qu'il essaie d'éclaircir en parallèle la raison pour laquelle la carte grise n'a pas été actualisée depuis le jugement qui date de janvier 2022, sachant que la jeune femme a tous les papiers signés au commissariat, comme quoi elle remettait bien à son véhicule. Voilà, cette jeune femme donc s'insurge, et d'où le papier dans Mediapart, peut-être ça va aider à résoudre l'affaire. « Je me retrouve à découvert à cause d'eux, dit-elle, alors que je n'ai jamais vécu au-dessus de mes moyens. » Et elle est toujours aujourd'hui en recherche d'emploi. Elle passe des entretiens d'embauche, mais s'inquiète que si elle travaille aujourd'hui, tout va lui être pris sur sa paye pour des infractions donc qu'elle n'a pas commises.
1: Oh, c'est quand même bien fait. Oh là là là là.
0: Allez, on termine avec une jolie boulette encore signée Donald Trump, qui vient de fêter ses 80 ans avec motocross, lance-flammes et tutti quanti. Il a fait encore des travaux dans la Maison Blanche, vous savez, il rebétonne des jardins, il saccage un peu tout sa maison présidentielle. Et là, il voulait faire repeindre le bassin réfléchissant du Lincoln Memorial, qui est au cœur de Washington. Donc pour l'embellir, hein, il le trouvait un peu sale, crasseux. Il y avait en effet quelques algues qui traînaient. Le projet de rénovation, particulièrement coûteux, s'est inscrit dans un vaste plan donc porté par Donald Trump pour embellir la capitale, puisqu'approche le 250e anniversaire des États-Unis. Fin avril, donc, le président américain annonçait des travaux d'une durée d'une semaine pour un budget de moins de 2 millions de dollars pour ce qui était de ce bassin. Finalement, le chantier a duré 6 semaines. Le coût a dépassé les 14 millions de dollars, hein, donc 7 fois plus que prévu. Donc déjà de quoi énerver pas mal les contribuables. Le bassin a donc été finalement entièrement rénové et le fond du bassin a été repeint en bleu drapeau américain, espèce de bleu marine. Et là, on se dit que c'était un peu la boulette. Donc ce bassin, c'est, vous savez, le grand bassin qu'on voit souvent, par exemple, au moment des grands rassemblements, le discours de « I have a dream » de Martin Luther King en 63, les hippies contre la guerre du Vietnam, etc. Un bassin emblématique de la capitale. Il est situé entre le Lincoln Memorial et le Washington Monument. Pardon. Et dans l'eau, normalement, doit se refléter justement l'obélisque. Aujourd'hui, l'eau y est verdâtre. Et complètement pas du tout brillante, et des canetons continuent de barboter là-dedans. En effet, quelques jours seulement après la fin des travaux, les algues ont proliféré sous l'effet des températures élevées. C'est un vrai incubateur, un bel exercice de biologie mis en application. Un petit exemple avec ces touristes qui viennent voir le truc, hein. Je m'attendais à voir le monument se refléter dans l'eau. C'est quand même le sens du nom, hein, puisque c'est Reflection, comment il s'appelle le truc ? J'ai oublié, Reflection Bassin, je ne sais plus comment on dit, bref. Bref, les touristes viennent pour ça, et là, ils ont une espèce d'étendue vert opaque. Donc, plutôt grosse déception. Sur place, bah, on envoie des équipes du National Park Service, qui s'activent avec leurs petites épuisettes, des aspirateurs aquatiques et des pompes pour tenter d'évacuer l'eau laiteuse, mais autant vous dire qu'il y a quand même pas mal de litres d'eau là-dedans. On ne sait pas comment ça va évoluer, ça change très vite. C'est Pullman, un ranger, par-dessus le vrombissement des machines. Ce chantier donc, d'environ 14 millions de dollars, confié sans appel d'offres à une entreprise ayant déjà travaillé sur un club de golf du président, puisque c'est comme ça qu'il fait les affaires, lui, eh bien, a suscité de vives critiques. Donald Trump, sur son réseau social Truth, assurait début juin que les matériaux utilisés pouvaient durer 100 ans. Alors, les matériaux, certes, mais après, pour ce qui est de la réalité écologique, environnementale, vu qu'il coupe bah, dans tous les fonds scientifiques et tout ce qui œuvre justement là-dessus, et qu'il est un beau climato-sceptique, en tout cas, il dénie la part des activités humaines, bah, on voit qu'il n'y connaît pas grand-chose, ni en biologie, ni en physique. Donc, un bel exemple d'écologie appliquée, une fois de plus, pour montrer un petit peu l'absurdité de ce qui se passe dans leur pays.
2: L'eau pure à une terre saine, de ces trois choses n'en ont plus une seule. Voilà, et on se vante de la civilisation et du progrès. Voilà, qu'est-ce que c'est ?
0: Et voilà les amis, on se quitte pour aujourd'hui, pour ces nouvelles du monde. Bonne continuation, bon week-end, peut-être faites de la musique et en tout cas bah, profitez un peu de la chaleur pour aller vous mettre les pieds dans l'eau. Allez, on repart en musique juste après le générique.
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0: 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Et cet après-midi à 14h, c'est Bruno qui vient en studio pour une écriture dessinée. Et vous avez rendez-vous à 17h avec Electronic Street DJ Sacha au platine. Vous savez tout. Et là, je crois que c'est Shuriken et Faflarage qui vont nous parler de leur clan.
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0: Allez, on a allumé, ça y est, mais foutez-lui la paix, nous chantez Ange. Il est 14h tout pile, ça y est, on est en studio avec Bruno pour écriture dessinée. Bonjour Bruno.
1: Bonjour Antoine. Alors, bah, écriture dessinée, c'est un titre que je revendique, j'affirme, c'est un choix vraiment conscient, parce qu'en fait, elles mettent en œuvre de nouvelles formes de récits en images, inventent sans cesse d'autres rapports texte-images, explorent les possibilités infinies de la mise en scène des doubles pages, ces unités de récits de la bande dessinée. Avec Ceux qui sont nés quelque part, Lisa Abbe s'affranchit dès les premières pages des contraintes habituelles que nombre d'auteurs s'imposent. Bruno Heitz parlait il y a déjà plus de 20 ans du ghetto de la bande dessinée. Le récit dessiné de Lisa Abbe met en scène Marlène et son projet de s'installer comme agricultrice qui rencontre de nombreuses difficultés. Et nous serons donc avec Lisa Abbe à partir de 14h15 pour évoquer son expérience de liberté et celle de Marlène. A tout de suite. Écriture dessinée.

Alors, bien sûr, la partie musicale va consacrer la chanson de Brassens, Balade pour les gens qui sont nés quelque part. Parce que c'est bien le titre de ce récit de Lisa Abb, Les gens qui sont nés quelque part. Et puis, on entendra aussi également dans cette émission Meryl avec un de ses morceaux phares, Coucou. Et puis, un titre de Dick Engarn, peut-être un peu moins connu, étonnant, il s'appelle Loin de là. Donc, voilà pour la programmation musicale qui a été choisie par Lisa Abb. Des livres, bien sûr, pour encadrer celui de Lisa Abb. Et je voudrais commencer par Le Petit Maire. Alors, c'est un livre que je présente avec un peu de décalage, puisqu'il est sorti

au moment des élections, et donc il y avait vraiment une volonté aussi de relier cette nouveauté avec l'actualité électorale. Alors, le livre est une œuvre de Laurent Turpin, qui est scénariste, et d'Olivier Berlion, qui est dessinateur, qui réalise aussi des livres en tant qu'auteur complet. Et Laurent Turpin est, et c'est un lien fort avec la bande dessinée, directeur de la rédaction de BDZoom, qui est un site internet sur la bande dessinée. Alors, le petit maire est déjà donc dans ce contexte électoral, et il faut rappeler que la France compte exactement 34 955 communes, dont 30 772 sont classées comme rurales, avec moins de 2000 habitants. Et donc, dans ces communes, il y a aussi beaucoup de communes qui ont moins de 1000 habitants. Et d'ailleurs, des élus aiment à répéter, même s'il y a des communes de petite taille, il n'y a pas de petites communes. Et donc Laurent Turpin, qui en fait est devenu maire en 2020, et il est maire d'une petite commune à Sceaux-de-Mont, dans le Pas-de-Calais, c'est un village de 420 habitants. Alors, le petit maire est une façon de présenter le parcours d'un maire d'une petite commune, et donc de le mettre en récit, en image. Et Laurent Turpin va décrire le quotidien d'un maire d'une petite commune avec cette proximité. Vous savez, vous êtes dans un village, ben vous croisez le maire qui est en train d'acheter ses carottes chez l'épicier, et ben vous allez lui parler du problème que vous avez avec votre voisin. Il choisit ses carottes, il est dans une autre chose. Et en fait, il n'y a même pas besoin de le croiser par hasard. Les gens l'appellent la nuit, le week-end, pour essayer de retrouver le portefeuille qui a été perdu il y a quelques heures, et ainsi de suite. Donc, Laurent Turpin va évoquer cette relation avec les concitoyens qui sert et qui alimente assez régulièrement ce quotidien. Alors, bien heureusement, ça ne se limite pas à ça, et il y a vraiment dans ce récit, dans le petit maire, aussi ce que veut dire administrer une commune, quels sont les choix et l'importance de ce pouvoir local au plus près des habitants. Il y a par exemple l'école, la rénovation d'une école pour qu'elle soit accueillante pour les enfants, et aussi le combat pour le maintien des classes, et ça passe également par déjà la rénovation de ce bâtiment. Il y a tout un enjeu sur le patrimoine, le choix des projets, la réalisation d'un parc pour qu'il puisse y avoir aussi une vie quotidienne pour les habitants les plus agréables possibles. C'est vraiment une chronique d'un mandat électoral de 6 années, et Laurent Turpin s'est limité aux 6 années de ce dernier mandat. Et il y a donc une immersion de notre part dans le quotidien du maire. Alors, j'ai regretté deux, trois choses, notamment où, à un moment, Laurent Turpin évoque une liste participative et qui permettait de rassembler plus la population. Et puis, ben, on ne va pas en reparler de ce que peut représenter une démocratie participative pour une commune de cette taille-là. Et ça manque de façon assez cruelle, et notamment la partie intercommunautaire sur toute la communauté de communes, en quoi une petite commune peut avoir une parole déterminante dans une communauté de communes, comment elle va participer pleinement au projet. Quand il a été question du transfert de la gestion de l'eau à la communauté de communes,
beaucoup de petites communes ont pris la parole pour défendre soit des intérêts plus qui étaient propres à leur municipalité, soit au contraire pour œuvrer pour qu'il y ait ce transfert et un partage de l'eau plus complet, plus juste entre toutes les ressources et toutes les communes d'une communauté de communes. Il y a ce manque ainsi qui fait que on n'a pas complètement vraiment les par exemple les représentations quelle est le toutes les instances auxquelles participe le maire. C'est évoqué à différents moments, mais juste comme simplement des réunions très fréquentes. C'est un livre qui est porté également par Olivier Berlion, qui est un auteur de bande dessinée, qui a démarré une œuvre il y a maintenant plus d'une vingtaine d'années, et qui a un trait qui a beaucoup évolué tout au long de sa carrière, et qui, avec Le Petit Maire, a choisi d'avoir une approche très précise des différents personnages, et avoir une évocation des décors pour qui reste toujours un peu en retrait de cette vie des personnages. Winsor Mackay avait la même démarche, avec un trait très appuyé à chaque fois qu'un personnage était dessiné, et les décors ainsi se retrouvaient toujours avec un arrière-plan affirmé, avec cette légèreté de trait. Olivier Berlion a choisi un trait de plume qui n'est pas juste une ligne simple, mais qui est une juxtaposition d'un ensemble de petits traits qui rend les dessins extrêmement vivants. Et à chaque fois, il y a cette précision dans la représentation des visages, des attitudes, des expressions, et puis ce décor qui est là, précis, mais qui ne prend jamais la place sur les personnages. C'est un livre qui se lit avec très grand plaisir, parce qu'on est dans cette vie locale, cette vie municipale de ce qui est un petit maire d'une commune, et finalement de son importance essentiel. Le Petit Maire de Laurent Turpin et Olivier Berlion est publié par Les Arènes Bande Dessinée. Les 136 pages de ce livre sont au prix de 22 € et le livre a été imprimé en Italie. Moustique.

0: dans un bol de courge.
1: Un autre livre qui a un lien fort avec la politique, c'est le dernier livre de François Ruffin qui s'intitule « Picardie, splendeur ». Alors, c'est pas par hasard que François Ruffin a imaginé et a envie de s'exprimer aussi en bande dessinée, d'utiliser aussi support, sa revue, son périodique Fakir, fait régulièrement la place à des dessinateurs politiques. Picardie Splendeur est directement relié avec l'œuvre d'un Américain, Harvey Pekar, qui s'appelait American Splendeur et qui était un auteur qui en fait travaillait dans un hôpital et il a raconté son quotidien, il a raconté la façon dont fonctionnait l'hôpital, les rapports humains qui s'y déroulaient, les conditions d'emploi, et c'est la rencontre avec un dessinateur américain, Robert Crumb, qui à l'époque lui avait donné vraiment l'envie de s'engager pleinement dans ce projet. 3 tomes sont parus, ça reste des très beaux livres sur la société américaine de l'époque, mais pas que. Et donc, eh bien, après American Splendor, François Ruffin a fait Picardie Splendor, puisque cet ensemble d'histoires se déroule en Picardie. En fait, François Ruffin, qui est député, qui est au plus près du terrain, d'abord avec son travail de journaliste, et puis aussi en tant que député, il sillonne la France pour pouvoir recueillir des témoignages sur les luttes en cours et de vraiment pouvoir parler et dresser un portrait le plus juste possible de ce de qui on est. Alors, c'est une façon, et le principe de cette bande dessinée est, comme dans beaucoup de démarches de François Ruffin, de donner la parole aux gens. Et dans ce mot « gens », qui est en fait un peu un fourre-tout, là, il y a vraiment des démarches qui sont présentés de façon très imbriquée. C'est pas l'histoire d'un tel, et puis l'histoire se clôt, et on passe à une autre histoire avec un autre dessinateur. François Ruffin a choisi de s'associer avec Laurent Galandon, qui est scénariste de bande dessinée, qui avait notamment fait ce très beau livre sur les LIP des héros ordinaire, et qui a eu beaucoup de scénarios qui sont aussi des récits sociaux et qui mettent en scène de grandes questions de société. C'est un collectif de dessinateurs qui porte ces différentes histoires, elles sont nombreuses, et en fait, s'il y a un petit bandeau avec un titre, celui de l'histoire, il y a vraiment une façon d'imbriquer les histoires pour qu'elles soient toutes finalement sur ce même panorama de qui on est. Il y a des pages très juste, très forte. Il y a notamment à un moment, François Ruffin se retrouve dans une banlieue, l'affichage de l'extrême droite est assez présent, et il y a sur scène des jeunes qui font une performance où tous auront leur place, même ceux qui sont en fauteuil. Il y a une façon, avec ce travail artistique, d'avoir une dimension d'inclusion. Et François Ruffin, qui est à côté de certainement une des responsables de cette performance, il lui dit « Voilà la France qu'on veut. » « Non, ce n'est pas la France qu'on veut, » répond-elle. « C'est la France qu'on a. Et de toute façon, ils ne nous l'enlèveront pas. » C'est très juste, parce que avec sa démarche, il y a vraiment aussi en arrière-plan cette façon de faire peuple, de pouvoir accumuler l'ensemble des démarches. Il y a toute une partie sur l'hôpital avec ce titre corps à corps où des salariés des hôpitaux parlent de leurs difficultés à pratiquer quotidiennement un travail très difficile, très dur, où le corps est sollicité en permanence avec des accidents du travail fréquents parce que les conditions de travail ne sont pas les bonnes, ne sont pas sécures. Et il y a vraiment un malaise essentiel. Les salariés disent, mais les politiques ne nous aideront jamais, qu'ils viennent prendre notre place quelques jours et le discours sera complètement différent. À chaque fois, il y a cette façon de pointer avec justesse des situations fortes, avec parfois des épisodes qui vont faire écho et retracer la difficulté, par exemple, pour une mère de famille de pouvoir élever sa fille seule, tout en devant assurer, avec des horaires très difficiles, eh bien, le nettoyage de telle ou telle administration. C'est un livre fort parce qu'il remet le politique à un niveau du quotidien avec cette possibilité justement de faire peuple. C'est une réussite et on retrouve par exemple Olivier Berlion parmi le collectif de dessinateurs et puis Damien Cuvillier dont on parlera après l'entretien avec Lisa Abba. Picardie, Splendor de François Ruffin et Laurent Galandon avec un collectif de 11 dessinateurs. C'est publié par les Arènes Bande Dessinée également. Les 104 pages de ce livre sont au prix de 22 euros et le livre a été imprimé en France. Et on retrouve Brassens.
0: La balade des gens qui sont nés quelque part. C'est vrai qu'ils sont plaisants, tous ces petits villages, tous ces bourgs, ces hameaux, ces lieux-dits, ces cités, avec leurs châteaux forts, leurs églises, leurs flages, ils n'ont qu'un seul point faible, et c'est d'être habité.

0: c'est pas un job. Lisa Abb crée son livre « Les gens qui sont nés quelque part » avec une complète liberté. Elle raconte deux parcours de femmes dans un village d'Ardèche. Celui de Marlène qui veut s'installer comme agricultrice et qui se heurte à de nombreuses difficultés. Et celui d'Irvine, de passage dans la maison familiale dans ce même village, dont les projets sont loin de la campagne. Pour mettre en image cette transformation du monde rural, où Lisa Abb interroge les notions d'appartenance à la terre, d'usage et de partage de la nature, l'autrice refuse le cadre de l'image, le cadre de la planche dans lequel sont inscrites les cases, la régularité du découpage. Elle choisit une mise en scène libre où le récit dessiné se déploie au fur et à mesure de l'écriture, jouant avec les unités de temps et de lieu, les grandes images et un temps du récit rythmé. Elle dessine d'un trait vif à l'énergie, au plus près de la dynamique des personnages, écartant les questions de lisibilité pouvant contraindre un dessin. À la manière de Johann Sfar, le texte est calligraphié, dessiné, sans besogne, avec la même énergie de trait. Résultat, nous côtoyons Marlène et son fils Anis et son frère. Nous sommes là tout au long de son parcours pour trouver des terres. Nous sommes avec Irvine dans les odeurs de la maison familiale. Les gens qui sont nés quelque part trouvent un nouveau point d'équilibre, débarrassé des habituelles contraintes des bandes dessinées actuelles. Le livre affirme la puissance créative des écritures dessinées qui refusent d'être figées. Sa lecture est une expérience de liberté. Nous sommes avec Lisa Abb pour découvrir ses processus de création. Bonjour Lisa Abb.
1: Bonjour.
0: Alors, dans votre parcours, le communiqué de presse évoque des études d'illustration et de bande dessinée au lycée Auguste Renoir. Alors, est-ce que vous pouvez nous présenter ce qu'était cette formation à la bande dessinée et à l'illustration?
1: Oui, bien sûr, c'était il y a un petit moment, hein, c'était il y a une quinzaine d'années maintenant, donc ça a certainement changé. Mais à l'époque, il y avait peu d'études en bande dessinée en France, déjà. C'était une des rares formations. Et moi, c'était des études, non pas de beaux-arts, mais d'art appliqué, donc... C'est-à-dire qu'on essaye de trouver une autre direction que artiste. On va essayer d'être peut-être plus s'inscrire dans un monde du travail. Donc illustrateur, ça s'inscrit aussi plus dans un esprit de commande. Donc on nous apprend à répondre à une commande aussi d'un client, à construire un livre, à construire sa pensée, etc., etc. Tout en travaillant le dessin, son trait. Donc c'était super de pouvoir pour accéder à ces études.
0: Alors, quand vous mettez en chantier les gens qui sont nés quelque part, qu'est-ce que vous utilisez de cette formation?
1: Ben, la narration, certainement. Puisqu'une bande dessinée, c'est pas que du dessin, c'est avant tout ce qu'on raconte et comment on va le raconter. Donc il faut que ce soit compréhensible, facile à lire, sinon ça marche pas. Donc oui, vraiment ça, la narration, et puis certainement le dessin aussi, bien sûr.
0: Alors Lisa Abb, effectivement, les gens qui sont nés quelque part est facile à lire, mais par contre vous utilisez pas les repères habituels. Les cases, le rectangle dans lequel est inscrit les cases de la planche, la double page. Comment c'est mis en place votre écriture dessinée, Lisa Abb?
1: Moi, j'admire beaucoup des auteurs comme Catherine Meurice, Brett Échet évidemment, enfin des gens qui cassent un peu les codes de la bande dessinée aussi et qui la font évoluer. Et en fait, je pense que c'est assez naturellement que je me suis dirigée vers ce mode-là, plutôt, on dit, roman graphique, même si je préfère bande dessinée. Mais cette manière d'ouvrir un petit peu les cases vers d'autres choses, de sortir un peu du conventionnel. Mais je crois que c'est de nombreuses personnes de ma génération. Je ne suis pas, je suis pas précurseuse dans ce domaine.
0: Alors, comment se fait l'écriture d'un tel récit, Lisa Abbe ? Comment procédez-vous ?
1: Et ben, alors pour celui-ci, il est un peu, c'est un peu particulier puisque c'est la vie. Moi, quand j'ai commencé ce récit, c'est aussi parce que beaucoup de gens me parlaient de... Quand je suis arrivée à Paris déjà pour faire mes études, les gens se figuraient la campagne comme un lieu un peu étrange, exotique presque, les Parisiens, quoi. Et ça a commencé là, je pense, à me dire, mais c'est bizarre, cette vision du monde rural, elle est fausse, elle est exotique, ça va pas, il faudrait raconter le monde rural. Bon, ça a pris 15 ans. Et là, maintenant, moi, j'habite en Ardèche et c'est la vie de tous mes amis agriculteurs surtout, de tous les gens qui habitent autour de moi, mes voisins. J'habite dans un tout petit village, donc je côtoie des gens différents du village. Et comment rendre intéressant ce monde rural qui est mon quotidien? Donc voilà, ça s'est construit petit à petit, ça a pris plusieurs années quand même.
0: Alors, il y a une volonté très vite d'en faire un récit autobiographique, Lisa Abbe?
1: Ah ben justement, c'est pas un récit autobiographique.
0: Alors, précisez-nous où vous êtes dans ce récit, quelle est la
1: Moi,
0: part
1: je suis
0: de fiction.
1: Un petit peu partout et mais nulle part à la fois. Comme je pense dans plein de récits, on est obligé de se raconter soi-même, bien sûr, on raconte ce qui nous touche. Mais c'est pas ma vie. Moi, ma vie, c'est pas devenir agricultrice ou c'est pas. Enfin, il y a des choses de ma vie. Par exemple, je raconte l'IVG, c'est vrai, ça c'est quelque chose que j'ai vécu. Et je voulais aussi en parler. Mais bon, je fais pas de musique, par exemple. Mes personnages font de la musique. J'ai dû me renseigner beaucoup sur ce monde-là. J'avais de la chance d'avoir beaucoup de gens qui m'ont aidé, bien sûr. Pour la chasse, c'est pareil. Je parle beaucoup de la chasse parce que c'est un monde qui m'a toujours rendue très curieuse. Mais moi, je suis pas du tout ni chasseuse, ni issue d'une famille de chasseurs. Enfin, je veux dire, je connaissais pas du tout ce monde, quoi. Donc, j'ai dû l'approcher. Et le monde agricole, il est plus proche de moi par mes amis, donc c'est quelque chose dont on parle souvent.
0: Et comment se fait l'écriture? Est-ce que vous dessinez, vous écrivez les dialogues au fur et à mesure? Est-ce que vous avez une vision plus d'ensemble avec quelques repères dans l'écriture? Ou vous voulez aller à tel endroit? Comment se passe cette écriture au long cours? Vous avez parlé de 15 ans.
1: C'est une bonne question. Ça fait 3 ans que j'écris ce récit à peu près. Ça fait 3 ans que je mets en place ce récit, même si on a toujours un récit qui trotte dans la tête. Mais, et moi, je savais juste que je voulais parler du rapport à la terre, de comment est-ce qu'on se sent de venir de quelque part ou au contraire qu'on s'approprie un endroit et comment les gens nous perçoivent dans cet endroit autour, quoi. Donc ça, c'est quelque chose qui m'habite depuis longtemps. Et après, moi, j'écris pas mal les dialogues dans des carnets. J'écris des dialogues avec des personnages qui aujourd'hui n'existent plus puisque le récit a évolué énormément. Et à partir de ces dialogues, je fais des storyboards. Donc j'ai des carnets remplis de dialogues qui n'ont jamais vu le jour en BD.
0: Alors, comment les travaillez-vous, ces dialogues, par rapport au dessin, Lisa Abbe? Est-ce que vous utilisez la voix? Est-ce que c'est juste dans l'immersion dans l'écriture?
1: Oui, l'immersion dans l'écriture, plutôt. J'essaye de me figurer quels sont mes personnages, de leur donner un caractère, une vie, de les imaginer vivre et de me mettre à leur place. Mais c'est un exercice qui m'a coûté beaucoup quand même, c'est d'écrire l'histoire. Moi, je suis très à l'aise en dessin, mais écrire une histoire, c'est une longue histoire en plus. C'est un travail très long la préparation, tout ce qui est en amont du dessin, c'est ce qui m'a pris bien plus de temps que le dessin lui-même.
0: Est-ce qu'il y a eu une relecture, une fois que l'ensemble du livre est en place? Est-ce que vous retravaillez encore vos dialogues? Est-ce que vous changez des choses jusqu'au dernier moment?
1: Ouais, au dernier moment, pas trop, parce qu'il faut, il faut que le livre sorte. Mais il y a mon éditrice déjà qui était comme un coach à côté pour me relire patiemment, me dire quand ça, on ne comprend pas, quand c'est pas fluide, ou si au contraire ça lui plaît, ça ne lui plaît pas. Plus comme un dialogue entre elle et moi. Et après, il y a quelques personnes de mon entourage proche qui sont des fidèles relecteurs et relectrices, donc qui connaissent l'histoire depuis le début, mon compagnon et quelques amis, mais c'est vraiment 4 ou 5 personnes, quoi. Parce que c'est quand même assez éprouvant à lire au début, les storyboards. C'est des petits dessins brouillons, donc c'est pas facile, quoi.
0: Qu'est-ce que vous pouvez entendre comme remarque quand vous êtes à ce moment-là de l'écriture et des relectures que les personnes vous font?
1: Eh ben, alors ça c'est moi, mais j'aime bien me poser la question de est-ce que ce personnage, par exemple, il y a beaucoup de personnages queer dans mon livre, est-ce que ça apporte quelque chose à ce moment-là au récit? Est-ce que si c'est une femme ou un homme, comment ce personnage va réagir? Il y a beaucoup de femmes aussi dans mon récit parce que j'ai besoin de placer des héroïnes plus que des héros, même s'il n'y a pas de héros vraiment dans mon livre. Et est-ce que c'est réel? Est-ce que c'est réaliste? Est-ce qu'on pourrait avoir, nous, entre nous, ce genre de conversation? Ou au contraire, j'ai complètement imaginé un truc qui n'arrivera pas? Mais il y a beaucoup des situations qui sont des situations qui sont arrivées à mes amis, ou des dialogues auxquels on parle beaucoup. Par exemple, il y a des amis à un moment qui parlent de résidences secondaires et qui râlent sur les résidences secondaires et les volets fermés. Et ça, c'est des discussions qu'on a tout le temps à la campagne, j'ai l'impression, surtout l'hiver. Donc pareil sur la chasse, oh là là, j'ai eu peur aujourd'hui quand je suis allée me balader. Ça, c'est des discussions qu'on a tout le temps, quoi. Donc c'est assez facile, entre guillemets, de trouver. Après, il faut que ce soit juste. Il faut que ce soit réaliste.
0: Lisa, je vous propose le deuxième choix des musiques avec le coucou de Meryl, et puis on se retrouve juste après.
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0: Vous êtes sur Radio Escapade dans l'émission Écriture Dessinée. Nous sommes en direct avec Lisa Abbe à l'occasion de la parution de son livre « Les gens qui sont nés quelque part ». Alors, Lisa Abbe, sur la partie dessin, vous avez évoqué tout à l'heure le storyboard avec des dessins rapidement gribouillés. Comment se met en chantier cette partie dessin ?
1: Comment se met en chantier ? Ben, comme je vous disais, j'écris les dialogues. Après, je fais mes petits storyboards, donc ça ressemble à des petits brouillons de la planche, mais alors avec des bonhommes bâtons. Et pour voir un petit peu comment le découpage peut se faire. Donc le découpage, c'est dans telle case, mes personnages vont dire ça, dans telle autre, ils vont rien dire. Et il ne faut pas que ça prenne non plus trop de pages, parce qu'on arrive vite à 200 pages finalement. Donc on essaye que chaque séquence fasse pas plus de 10 pages par exemple. Et puis après, il faut imaginer le récit dans son ensemble. Donc, est-ce que ça marche de faire telle scène après telle autre, etc. C'est un long travail.
0: Alors, je le disais tout à l'heure, votre livre et les images sont portées par un dessin très vif. Il y a vraiment une volonté de mettre en scène sans spectaculaire, sans virtuosité, mais avec une vivacité qui finalement nous place au plus près des personnages. Alors, comment êtes-vous sur votre table à dessin ou sur votre palette graphique, puisque ça peut être ça aussi ?
1: Comment je voulais dire avec quel outil, comment je travaille?
0: Comment se passe le dessin d'une planche quand vous êtes sur votre planche à dessin ou votre palette graphique? Est-ce que c'est à l'énergie? Est-ce que vous reprenez? Comment ça se passe?
1: Eh ben, déjà, quand je fais le dessin, je réfléchis plus normalement. Je réfléchis avant, quand j'ai fait le storyboard, les dialogues, etc. Donc, et quand j'ai fait toutes mes recherches, par exemple, si je dois dessiner, j'en sais rien, un pick-up, par exemple, je ne vais pas dessiner un pick-up de tête, donc je vais prendre des photos, je vais prendre des photos de gens dedans, etc. Donc, d'abord, j'ai fait mon storyboard, ensuite, j'ai fait le crayonné, donc c'est vraiment la planche, mais au crayon. Et après, quand je fais le dessin, je vide mon cerveau et c'est fini, quoi. Je ne reviens pas en arrière. De toute façon, c'est le moment où, si on change d'avis, en général, on fait des erreurs. Et là, c'est un peu plus... Enfin, je me mets de la musique et puis je passe avec mon encre de Chine et ma plume. Et après, je fais la couleur. Et si je loupe la couleur, je recommence du début.
0: Alors, le choix de votre palette?
1: Ben là, c'est l'automne dans mon histoire, donc sauf à la fin où ça commence à être l'été. Mais c'est l'automne, alors c'est des couleurs marron, rouge, jaune, beaucoup de jaune. Voilà, des couleurs dans les rouges, des couleurs assez pétantes quand même. Ben c'est pas encore l'hiver, quoi. Et j'aime bien cette saison, moi, où les arbres tournent au rouge, où on se met un petit peu dans l'hiver, mais il ne fait pas encore trop froid, on profite de la nature, donc c'est l'Ardèche à l'automne, avec les couleurs de l'Ardèche, qui sont un peu aussi bleutées dans les montagnes, un peu froides dans les minéraux, les cailloux, etc. C'est tout ça.
0: Alors, Lisa Abbe, on a vraiment le sentiment, en tant que lecteur, qu'il y a une sorte d'audace de votre part à mettre en couleur, mais pas de façon sage, comme le font beaucoup d'auteurs de bande dessinée, où on a la recherche d'une teinte, voire un demi-ton supplémentaire pour les couleurs de peau ou pour les décors. Là, l'aquarelle et le trait de plume, vous permet d'avoir une très grande variété. Pour le dessin aussi, on dirait qu'il y a beaucoup de liberté. Ça représente quoi, cette liberté d'exécution? Est-ce que c'est quelque chose que vous voulez affirmer ou c'est comme ça?
1: Ben, je pense qu'encore une fois, je suis l'héritière de toutes les personnes avant moi qui ont libéré le trait, le dessin et la BD, et où je continue dans cette direction-là, où en fait la couleur elle me sert pas tellement à marquer, à dire tiens cette personne porte un pull bleu, mais plutôt à dire la lumière en ce moment elle est plutôt bleue, jaune, c'est le soir, les lumières baissent, etc. C'est plutôt à ça que ça me sert la couleur. Donc j'essaye d'avoir quand même une petite régularité sur les séquences, mais je m'encombre pas trop avec... Si au début du livre et à la fin du livre, mon personnage a des couleurs légèrement différentes de teintes de peau, de cheveux, ou tant qu'on le reconnaît, tant qu'on comprend, moi ça va marquer plutôt l'ambiance. Donc l'ambiance de la journée, mais aussi l'humeur.
0: Et donc, par exemple, pour la mise en scène, vous jouez avec des unités de temps et de lieu, et puis après, on va avoir une séquence rythmée de façon un peu plus classique que dans les bandes dessinées, avec le passage d'une case à l'autre, avec un écart de temps entre les cases. Là aussi, sur la mise en scène, vous jouez beaucoup et vous essayez de libérer complètement votre écriture ?
1: Sur la mise en scène, il faut encore une fois, tant qu'on comprend, c'est le principal pour moi. Il faut qu'on comprenne mon propos, parce que je veux quand même dire des choses. Et ensuite, sur la mise en scène, c'est important pour comprendre. Donc je prends peut-être un peu moins de liberté que dans les couleurs quand même. Mais la mise en scène, il faudra juste que j'ai un décor, qu'on sache où on est. On est souvent dans des petits villages ou dans de la nature. Donc si on est dans le petit village, j'en sais rien. Si on est au bar, il faut qu'on comprenne direct, on est dans ce bar. Donc si je vais accorder de l'importance au point de vue où on se place dans ce bar, puis rythmé surtout, pour pas qu'on s'ennuie trop.
0: Alors, Lisa Hab, vous parliez du temps de réalisation. Qu'est-ce que... C'est 216 pages, donc c'est quand même un chantier. Pourquoi avoir voulu sortir en un seul volume ? Pourquoi ne pas avoir fait, par exemple, un, deux ou trois volumes qui auraient permis de peut-être une autre répartition de la création ?
1: Ah ben, ça c'est tout bête, mais c'est des volontés éditoriales déjà. Enfin, moi c'est mon premier livre solo, donc c'est la première fois qu'un éditeur me fait confiance à moi toute seule pour faire un livre aussi long. Donc vendre une série à un éditeur, c'est pas comme vendre un album one shot. C'est plus dur de vendre une série. Donc moi ou d'autres auteurs, autrices, on aura plus tendance à faire ce format-là de un seul épisode, parce que c'est tout simplement les contraintes éditoriales aussi de notre temps. Après, plus tard, si j'ai l'occasion de refaire des livres, normalement, maintenant que j'ai prouvé, entre guillemets, mes capacités à pondre 200 pages, ce sera plus simple d'imaginer peut-être une série en un, deux ou trois tomes. Mais voilà, pour commencer, c'était déjà un bon objectif.
0: Lisa Hab, comment ces gens qui sont nés quelque part ouvrent l'horizon pour la suite ? Qu'est-ce que va vous permettre de faire ce livre ?
1: Ah, pour moi, personnellement, dans ma carrière...
0: Voilà, dans votre carrière, employons le terme.
1: Eh bien, plein de choses déjà. Ben, moi, je suis comme tous les dessinateurs et dessinatrices précaires, devoir travailler sur plein de projets en même temps pour pouvoir exercer le dessin. Donc là, j'espère que ça va m'ouvrir des portes autour du dessin, surtout, pour pouvoir avant tout pratiquer le dessin dans mon travail. Donc là, j'ai un peu du mal à me figurer parce que je suis actuellement en congé maternité, alors j'ai pas trop de propositions.
0: Félicitations.
1: mais du coup, l'idée c'est des rencontres. Moi, j'aimerais bien travailler pour la presse. J'aimerais bien. Je vais illustrer une thèse, la thèse d'une sociologue qui m'a contactée suite à cette BD, donc pour vulgariser sa thèse. Donc voilà, c'est des rencontres, c'est Les gens vont voir ce livre et se dire, tiens, cette personne existe, quoi. C'est ça. Et puis, ça va m'ouvrir aussi la possibilité d'en faire d'autres plus facilement. Parce qu'une fois qu'on est rentré dans le monde de l'édition, la première fois, c'est plus simple ensuite d'y retourner.
0: Merci beaucoup, Lisa Abb, pour vos propos. Et merci d'avoir répondu favorablement à ma demande d'entretien.
1: Merci vos questions, c'est très intéressant.
0: Je vais rappeler les caractéristiques de votre livre, donc « Les gens qui sont nés quelque part », qui est paru au mois d'avril. C'est donc publié par Actes Sud, bande dessinée, et les 216 pages de votre livre sont au prix de 27 euros. Le livre a été imprimé en France. Bah, très bonne continuation à vous.
1: Merci,
0: à bientôt.
1: Merci infiniment.
0: Merci, au revoir.
2: Alors, qu'est-ce qu'il vient, dit où qu'il est? Qu'on ne voit plus.
3: Qu'est-ce qu'il vient? Angèle.
2: Je ne vous vois pas, Dick.
3: Quoi? Je suis à Londres, c'est pour ça?
2: Oui. Ah si, je vois vos lunettes.
3: Oui. Vous êtes au soleil, là.
2: Qu'est-ce que vous faites? Vous avez existé?
3: Oui.
2: Vous y arrivez là-dedans, oui? Parce qu'il ne vous faut pas de bruit.
3: Hey.

Voilà, je voudrais terminer cette émission avec les cahiers de Douai. Ce sont des poèmes d'Arthur Rimbaud mis en dessin par Damien Cuvillier. J'ai présenté à plusieurs reprises, à deux reprises, le grand œuvre en cours de Damien Cuvillier qui s'appelle « Voleur de feu, une vie d'Arthur Rimbaud » dont les deux premiers livres sont parus. Avec les cahiers de Douai, Damien Cuvillier fait une sorte de pause dans l'écriture de ce grand œuvre et va s'approprier, rencontrer intimement la poésie d'Arthur Rimbaud. Et il va associer, faire dialoguer la poésie et ses dessins. Exemple. Sensation. Par les soirs bleus d'été, j'irai dans les sentiers, picoté par les blés, foulé l'herbe menue. Rêveur, j'en sentirai la fraîcheur à mes pieds, je laisserai le vent baigner ma tête nue. Je ne parlerai pas, je ne penserai rien. Mais l'amour infini me montera dans l'âme et j'irai loin, bien loin comme un bohémien par la nature, heureux comme avec une femme. Sensation est un poème de mars 1870. Il est associé à une image qui est celle de la couverture. Ce qui est assez étonnant, alors c'est un les cahiers de Douai, c'est le recueil de deux parties, deux séries de poèmes qui vont être donc associés dans les cahiers de Douai. Et Rimbaud va déposer le 26 septembre 1870 chez le poète éditeur douaisien Paul Démony une liasse de 15 poèmes empreints de révolte. Il ouvre une nouvelle voie à la poésie et les thèmes qui l'habitent restent d'une actualité confondante. Il raconte la misère, le racisme, mais aussi le désir. Il va écrire à l'éditeur « Brûlez, je le veux, et je crois que vous respecterez ma volonté comme celle d'un mort. Brûlez tous les vers que je fus assez sot pour vous donner lors de mon séjour à Douai. » Heureusement, l'éditeur n'en fit rien. Le recueil a lui-même son histoire. Il est transmis jusqu'aux mains de Stefan Zweig, qui l'acheta et le conserva jusqu'à sa mort en 1942. Et dans le recueil dans ce recueil des cahiers de Douai, dans le deuxième cahier, il y a le bateau ivre, par exemple. Imaginez si l'éditeur avait respecté la parole de Rimbaud. Ça, c'est le contexte. Et il y a maintenant le travail de Damien Cuvillier. Il y a cette façon de se confronter à une question fondamentale qui est comment dessiner la poésie. Il y a beaucoup d'adaptations littéraires avec des démarches assez différentes, mais finalement sur la poésie, on a principalement des recueils de chansons, souvent, quelquefois de poésie, avec une sorte de mise en correspondance. Mais il n'y a pas cette volonté d'approfondir ce lien précis entre la poésie, les vers, les rimes et le dessin. Damien Cuvillier a choisi une sorte d'absolue précision de l'écriture dessinée. Elle était déjà à l'œuvre dans « Voleur de feu » ou dans ses œuvres précédentes comme « Le choix du chômage ». Dans « Voleur de feu », il y a tout un choix pictural qui est d'utiliser une couleur très, très
très clair, avec une sorte d'aquarelle, là aussi d'une grande précision, où il y a ce dessin réaliste qui va donc se mettre au plus près de chaque geste, qui va capter les regards de Rimbaud, les regards de ses proches, qui va trouver une puissance d'évocation des paysages, des lieux, des intérieurs, qui va donner à chaque rencontre de Rimbaud, pour donc ces deux premiers tomes, cette puissance et cette précision de l'écriture dessinée. Là, avec les cahiers de Douai, en fait, c'est comme si Damien Cuvillier débarrassait l'approche de tout ses présupposés d'une écriture naturelle, de ce qu'il a fait avec Voleur de feu. Il adapte finalement le dessin, la forme narrative à la poésie. Il va utiliser la bande dessinée comme une façon de mettre en image le texte du poème, va donc apparaître dans les cases, et la bande dessinée va se déployer sur une, deux ou trois pages. Et donc, on a cette correspondance, cette gestion du temps du récit qui est directement associée à celui du texte. Et puis il y a aussi la présentation classique de la poésie avec le texte imprimé et en lien, en face, proche. Il y a donc une image avec un choix pictural précis, spécifique pour chacune des poésies. Il va aussi bien utiliser l'aquarelle, les pastels, l'encre de Chine pour des dessins en noir et blanc, où il va jouer, il va s'attaquer à un réalisme où la tension qu'il va y avoir, par exemple, dans les mains d'un ferronnier qui est au travail, il va donner, avec l'encre de Chine, une précision dans ce geste, dans cette tension, dans cette façon d'évoquer ce métier. Et puis il y a les paysages, le choix de se confronter aux paysages avec ses différentes techniques, utiliser des façons de dessiner plus ironiques, plus oniriques également. C'est une palette étonnante. Et c'est une façon aussi d'éloigner un terme qui est souvent associé lorsque le texte reste présent, où on parle de texte illustré, de poésie illustrée. Il n'est plus question de poésie. C'est vraiment, et c'est Tardy qui l'affirmait lorsqu'il a illustré Voyage au bout de la nuit de Céline, il disait c'est pas un texte illustré, c'est un texte où il y a une sorte de lecture faite par le dessinateur et qui, à travers ses dessins, va apparaître et va se confronter véritablement à la force du dessin, à la force de l'écrit, à la force du récit. Et là, Damien Cuvillier, avec ses différents choix picturaux, ses différentes façons d'aborder la puissance de chaque poème, il va cadrer, construire, imaginer une image avec telle douceur de l'aquarelle, la façon d'apporter une ombre avec un bleu intense, mais qui est toujours

Mort de 92 et 93, qui, pâle du baiser, fort de la liberté, calme sous vos sabots, brisiez le joug qui pèse sur l'âme et sur le front de toute humanité. Homme extasié et grand dans la tourmente, vous dont les cœurs sautaient d'amour sous les haillons, ô soldats que la mort a semés, noble amante pour les régénérer dans tous les vieux sillons. Vous dont le sang lavait toute grandeur salie, mort de Valmy, mort de Fleurus, mort d'Italie, aux millions de Christ, aux yeux sombres et doux. Nous vous laissions dormir avec la République, nous courbés sous les rois comme sous une trique. Messieurs de Cassagnac, nous reparle de vous. Mort de 92 a été fait à Mazas le 3 septembre 1870. Une excursion, une digression dans le voleur de feu. Damien Cuvillier avec les cahiers de Douai fait œuvre. On ne pourra plus dessiner la poésie de la même façon. Il y aura une sorte d'avant et d'après les cahiers de Douai. Les poèmes d'Arthur Rimbaud, mis en dessin par Damien Cuvillier, a été publié par les éditions Futuropolis. Et les 80 pages de ce récit en couleur sont au prix de 15 euros. C'est un prix attractif, avec une tendance à la bande dessinée, de faire un peu monter les prix. Le livre a été imprimé en France. La semaine prochaine, nous serons avec David Sala pour cette très belle mise en récit dessiné de Frankenstein de Marie Shelley. Bonne semaine à tous sur les ondes de Radio Escapade. Merci Antoine pour cette technique.

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1: Exactement sur Radio Escapade, et pas que sur Escapade d'ailleurs. Il est 15h, on repart en musique et vous avez rendez-vous ensuite à 17h avec DJ KS qui sera au platine pour sa dernière émission de Electronic Street de l'année. Et puis voilà, ensuite il y aura des rediffs tout l'été bien évidemment, ainsi que pour la plupart des émissions de la grille. Allez, bon après-midi à tous et toutes sur les ondes.
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0: Marco Passarani sur les ondes de Radio Escapade. Il est 15h32, chers amis. Et une fois n'est pas coutume, on a des invités, une invitée même en studio, pour parler encore de l'actualité culturelle du territoire qui bouillonne en ce moment. Et on se retrouve juste après le générique.
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0: Et nous sommes donc en direct depuis les studios de Saint-Hippolyte-du-Fort, où il commence à faire un petit peu plus chaud, on va dire plus frais que dehors, mais ça monte tous les jours. C'est l'été, c'est normal. Et puis, écoutez, puisque c'est l'été, on vous emmène encore faire la fête les week-ends, hein, parce que de toute façon, on va pas se laisser abattre. Et la chaleur, ça ne leur fait pas peur, puisqu'on vous emmène en Colombie, enfin plutôt en Locombie, pour parler du Festivalito. Je suis en studio avec Anolis de la VLAC. On va revenir sur ce petit acronyme. En tout cas, le Festivalito, ce sont des rencontres locombiennes, donc colombo, local et décalé. Ça se passe à Salinelle, au château plus précisément de Salinelle. C'est bien ça, je ne dis pas de bêtises.
4: Ouais, c'est ça.
0: Tout à fait. Et puis, c'est la 10e édition, qu'on se le dise. Et l'année dernière, on a fait quoi de neuf ? Figurez-vous que c'est la dernière édition, donc c'est la plus récente, mais ça sera aussi la dernière. C'est comme ça, il y en a qui décident à 10, on passe à autre chose. C'est un petit peu votre cas. Donc, Anolis, tu veux nous parler un petit peu de ces 10 années de rencontres locombiennes, d'où c'est venu un petit peu, que tu nous rappelles l'histoire ?
4: Oui, je vais tenter d'être brève. Donc effectivement, ça fait 10 ans qu'on essaime. On est une dizaine de personnes d'ailleurs dans l'équipe d'organisation là, les beautés qu'on est, BOTTES. Et ça fait à peu près 10 ans qu'on lance des petites graines de réalisme magique sur le territoire gardois, plus particulièrement sur la petite commune du Pays de Sommières. Et tout ceci pour fomenter l'écoute exacerbée, pour mettre le conte, donc les traditions orales, au cœur de la scène. Et bien sûr, on a à chaque fois fait appel à des artistes, aussi musiciens, pour drainer davantage de personnes et pour favoriser justement l'écoute des histoires. Donc l'histoire du festival Ito, je l'ai sûrement dit et redit, mais en tout cas ce Ito, c'est pas forcément pour dire que c'est petit, enfin si, de toute manière c'est petit, mais c'est surtout le suffixe de la tendresse qui fait qu'on montre la Colombie, non pas à travers ses gros clichés, mais à travers les fusions de cultures, le surplus, on va dire, enfin l'amoncellement et la richesse de la parole qu'il peut y avoir en Colombie, et tous ces aspects un petit peu décalés, un peu de réalisme magique là.
0: Est-ce que tu veux nous rappeler la VLAC aussi,
4: oui,
0: l'association, parce qu'il y a le Festivalito, mais il y a aussi plein de choses, comme tu dis, toute l'année quoi.
4: C'est ça. Donc la VLAC, on part vraiment sur trois, il y a trois axes. Donc la VLAC, c'est les arts des villes, les arts des champs, et comme on l'entend là dans le déploiement de cet acronyme, c'est mettre en alliance des arts vieux, séculaires, comme celui de raconter des histoires, avec des arts plus urbains. On a reçu pas mal d'artistes urbains, justement de graffeurs de Bogota, et donc de faire des mélanges d'époque, on va dire. Donc la VLAC a trois branches, comme je disais, donc des spectacles de contes, pour l'instant que j'incarne essentiellement avec des collaborations, de l'action d'éducation artistique, donc tout un tas d'ateliers qu'on fait avec différents publics, notamment scolaires, et ensuite le Festivalito qui arrive une ou deux fois par an. Et donc effectivement, l'an dernier, tu l'as soulevé, c'était quoi de neuf, mais pas que, c'était aussi quoi de meuf.
0: Et alors là, qu'on se le dise, donc toujours, je redonne les dates, les 3, 4 et 5 juillet au château de Salinelle. Toujours, donc tu l'as dit, du conte, de la musique et des pratiques aussi musicales. Il y a chaque année une couleur, en tout cas des invités qui viennent vraiment partager une tradition, puisque la Colombie c'est un pays, c'est en fait 1000 pays en soi, en tout cas musicalement c'est assez dingue. un pays qui est une culture riche de tous les peuples qui sont arrivés de des hautes forces, j'ai envie de dire, ou qui étaient déjà là vu qu'on veut arriver les autres. En tout cas, c'est ça qui est fort dans ces régions du monde aussi, c'est qu'il y a vraiment d'énormes métissages, mais aussi des cultures qui persistent. Enfin, c'est un truc dingue. Et donc, tu peux aller d'un pays, d'une ville à l'autre, et puis arriver sur des folklores complètement différents. Mmh. Et cette année, alors, quelle est la couleur que vous venez de nous prendre ? Parce que moi, je découvre à chaque fois une nouvelle tradition, un nouveau style, en fait, en Colombie.
4: Mmh. Et là on va partir... Bon, on va décliner davantage, parce qu'on y est déjà allé, sur l'afro-descendance, sur les musiques, du coup, afro-caribéennes. Et donc, on part sur le style du bouyerang, qui fait aussi, évidemment, le pont avec la parole, qu'on se le dise. Parce que... Donc le bouyerengue, ça se compose de bouya comme mot, et bouya en colombien, c'est le chahut, le bruit, la joie sonore. Donc c'est eux qu'on recevra, enfin on va recevoir tout un groupe qui se compose pour l'occasion. Deux des musiciens justement sont vraiment les descendants directs, enfin les enfants, de grandes chanteuses aujourd'hui décédées de bouyerengue, à savoir Seferina Vanquez et Petrona Martinez. Donc c'est vraiment voilà, une chance, un petit joyau de les avoir, et on va justement tisser tout autour de ces chants-là, très souvent justement bah, pour faire rebond sur Quoi de Meuf, assumé par des femmes, des femmes d'un certain âge, des femmes qui ont plus eu l'occasion de rester normalement dans leur cuisine, et qui là, ces chants sont sortis là, depuis une quarantaine d'années à l'échelle... plus international.
0: Avec une reconnaissance un peu de tout ça, et puis les productions, et le voyage du coup. Bah écoute, si ça te dit, on a qu'à juste du moins en écouter direct, comme ça on est dans l'ambiance.
4: Oui, on voit, on entend.
0: Bah, puisque tu dis qu'elles ont sorti de leur montagne, il y a un morceau qui s'appelle Salí de la Montaña, justement de Seferina Vanquez, et puis c'est un petit live proposé par un label, je pense, une asso qui s'appelle La Tonga. Alors on s'écoute ça et on se retrouve juste après.
4: Vamonos.
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0: Colombia, c'était Seferina Banquez avec Sally de la Montagna. Donc Seferina Banquez qui n'est plus de ce monde, mais c'est sa fille qui continue de porter l'héritage et qui vient justement transmettre tout ça au Festivalito.
1: Voilà, c'est Guadalupe Miranda qui sera du coup la chanteuse du Festivalito cette année au sein de ce groupe-là, Las Cantadoras. Et donc, ils vont mener là, ce groupe, un atelier de bullerengue, la version chantée, dansée. Enfin, chanter et percu. Il y a un atelier de chant et percu que eux assument. Il y a aussi un atelier de bullerengue, mais version totalement dansée, menée par donc notre danseuse colombienne locale, Jen Geratus également. Donc il y a de quoi explorer, comprendre ce que c'est le bullerengue. Donc en tout cas, les deux ateliers dont je vous parle là, c'est le samedi après-midi entre 1h30 et 15h, 15h30, avec la possibilité, on espère, d'avoir un temps d'expression, un temps de restitution qui se ferait lors du grand chahut. Donc je vous en parlerai un petit peu plus tard, peut-être, de ce moment du grand chahut. Mais en tout cas, comme là on l'a entendu, c'est le bullerengue, c'est donc un chant féminin et un chant responsorial. Donc il y a toute la communauté qui répond en écho. C'est assez, évidemment, répétitif et on peut même penser à de la transe en écoutant un petit peu le bullerengue. Donc en tout cas, on aura l'occasion, même si pour les gens qui n'ont pas fait l'atelier, de le vivre dans le temps du grand chahut qui est pensé donc le samedi soir à partir de 20h.
0: N'hésitez pas d'ailleurs, puisqu'on on a un peu de temps, on a pris cette émission en avance, hein, vous avez quasiment pas un mois, mais on va dire 3 semaines, à vous inscrire pour ces ateliers. Les prix sont très doux, hein, c'est 15 euros, je crois. Mm-hmm. Vous trouvez les contacts sur le site lavlac.org. Donc c'est lav-lac.org, c'est ça, c'est, on va sur le site, on trouve.
1: Oui, c'est ça. Donc voilà, on se rappelle les arts des villes, les arts des champs, lavlac.org. Et sinon, ils sont aussi sur l'Office du tourisme du pays de Sommières. Donc Office du tourisme Sommières, on tape Festivalito, ça apparaît. Il y a deux onglets, un pour les ateliers. Et un pour les entrées et repas.
0: Ok. Oui, vas-y.
1: Et non, c'était juste pour un pop. Continuer là sur l'histoire du bullerengue. Donc après le grand chahut où il y a la restitution des ateliers et donc la participation, on l'espère, du public, on a le concert de bullerengue qui commence à 21h30. Donc et puis on a décidé cette année aussi dans voilà, c'est la dernière. On a essayé toutes les configurations possibles, imaginables. Et là, ce qu'on veut, c'est un concert à même le sol, en quelque sorte, où les gens seront sur des gradins et les quatre musiciens au sol, au chant, à la danse. Et donc voilà, ça va être quelque chose d'assez à la fois circulaire et sur le même niveau.
0: Okay.
1: Et le lendemain, pour les gens qui ont envie d'explorer et de savoir davantage ce que c'est le bullerengue, comme ça je termine sur le thème. Le lendemain à 14h14, on a un documentaire gratuit, parce que le dimanche c'est totalement gratuit, le Festivalito, ou à votre bon cœur, messieurs, dames. Mais en tout cas, à 14h14, dans un endroit frais, parce que ça sera sûrement la grotte ou la salle des marronniers du château, on diffuse Catapoum, Nulle part où atterrir, qui est donc un documentaire assez récent de Palou Abadia, donc une jeune réalisatrice colombienne, pour nous expliquer encore un peu plus ce que c'est le bullerengue, à savoir vraiment un chant de libération, puisqu'il est issu des nègres marrons et des palenques.
0: Et puis, il y a un plateau radio, je crois, qui s'organise avec les camarades de Radio Sommière. Ça sera peut-être l'occasion encore d'en parler, peut-être même de faire... Peut-être qu'il y en aura en direct. Enfin, je vous laisse organiser votre plateau radio, je ne veux pas m'immiscer, mais...
1: Qui aura sujets. En direct du bullerengue.
0: Enfin, non, oui, oui. Vous avez aussi de la radio pendant ce festival-là.
1: Oui.
0: C'est pas Escapade qui sera là, c'est Sommière, mais donc j'imagine qu'il y aura peut-être encore un petit moment d'explication, et peut-être de démonstration.
1: Oui, de démonstration.
0: À radio. Donc n'hésitez pas à vous connecter aussi chez les amis de Radio Sommière. Ils sont en ligne pareil et ils seront donc au Festivalito. Je sais pas quel jour, mais en tout cas, le Festivalito, je rappelle, c'est les 3, 4 et 5 juillet au château de Salinelles. Voilà, vous savez presque tout sur le bullerengue. En tout cas, ça vous aura donné envie d'y aller. Est-ce qu'on peut balayer un petit peu la chronologie là, de ce week-end ensemble?
1: Balayons.
0: Hein, donc ça commence le vendredi soir et ça va, vous l'avez entendu, jusqu'à dimanche, fin d'après-midi, sieste tranquille.
1: Ouais, très bien. Je vais aller par gros thème.
0: Par thématique, oui, ouais. Voilà. Vas-y, je te laisse.
1: Donc, on a dit, on met la parole vive en avant, donc à travers le conte, qui est donc vraiment de la tradition orale. Et c'est pour ça aussi qu'il y a le bullerengue, parce que c'est de la tradition orale colombienne. Donc, on commence avec C'est juste une soirée conte. C'est l'emphase sur deux spectacles et sur deux conteurs. En l'occurrence, un conteur colombien qui vient du Santander et qui nous racontera justement des histoires principalement de revenants, de fantômes spécifiques à cette région-là. Donc, il s'appelle Les Petits Chevaux, ce spectacle. Donc, David Castaneda, qui parle français. Donc, on n'aura pas de traduction simultanée. Juste des touches bilingues. Et juste après, à 21h30, on a Victor Covacorea, qui lui est un voisin. Avant tout ça, ça appartenait à la Gran Colombia. Donc lui, c'est un Vénézuélien, qu'on peut d'ailleurs entendre un petit peu, même si ce n'est pas le spectacle qu'il va nous présenter. Le spectacle qu'il va nous présenter, je vous en parlerai un tout petit peu après, mais pour entendre la voix de Victor, on peut écouter cette petite perle-là du perroquet ailé.
0: Allez, on lance.
2: C'est l'histoire d'un grand dictateur. Depuis qu'il est monté au pouvoir, il est aussi monté des poids. Il a imposé un régime à son peuple. C'est pourquoi tout le monde était au régime. Sauf lui. Lui, il grossissait, alors que les gens autour de lui, ils maigrissaient. Un jour, il allait parler à son peuple, et pour cela, il ouvre grand sa bouche. Et juste au moment où il va parler, là, sur la fenêtre, il y a un petit perroquet. Un petit perroquet de rien de tout. Un petit perroquet qui s'est mis à chanter comme ça. Je suis parolélé le perroquet et j'ai une belle pièce en or. Je suis plus riche, beaucoup plus riche. Je suis plus riche que le dictateur. Qu'est-ce qu'il raconte ce petit perroquet de rien de tout? Qu'il est plus riche que moi, ce n'est pas possible. Allez me ramener cette pièce en or. Le perroquet part par la fenêtre. Le premier ministre, lui aussi, il part par la fenêtre. Il attrape le perroquet par les pattes. Il lui prend la pièce en or. Il rend la pièce en or au dictateur. Le dictateur met la pièce en or dans sa poche. Puis, il regarde son peuple. Il ouvre grand sa bouche. Et juste au moment où il va parler, il y a le perroquet sur la fenêtre qui s'est mis à chanter. Je suis parolélé le perroquet et je n'ai plus de pièces en or. Le dictateur me l'a volé, ma foi. Le dictateur est jaloux de moi. Et voilà que tout le peuple s'est mis à chanter avec lui. Le dictateur est jaloux de moi. Le dictateur est jaloux de moi. Le dictateur est jaloux de moi. Allez lui rendre sa pièce en or.
0: Voilà, vous aurez la suite de l'histoire une autre fois, mais une petite mise en bouche sur du coup la verve
1: Voilà, pour entendre la saveur de la voix de Victor, effectivement. Et là, le spectacle qu'on aura la chance d'entendre, c'est tout nouveau. Et c'est pour ça que ça va être un honneur, dans la cour d'honneur, de l'entendre. Ça s'appelle Caribay, ou le joyau de la cordillère. Donc, c'est l'histoire d'une petite fille andine qui s'enfuit après avoir été grondée par son papa. Et son papa, c'est pas n'importe qui, c'est le dieu soleil. En tout cas, là, dans la description, c'est vraiment la quête d'une petite fille qui lutte pour se reconstruire après cette colère paternelle.
0: À découvrir, donc, ouais, le premier soir direct.
1: Oui, voilà. Et puis, c'est aussi quelque chose qui traverse le Festivalito. Ça va être un petit peu le travail sur un discours, justement, dans la voie du milieu pour sortir de la polarisation. Et donc ça en sera un exemple. Donc c'est un spectacle à partir de 9 ans. Et donc pour ce premier soir, pour les gens qui ne sont pas sûrs d'être amateurs d'histoire, vous pouvez venir aussi au Festivalito pour aller à l'espace Guinguette et à un espace tout simplement musical, en attendant que le conte, qui lui est payant à 7 euros, passe, pour ensuite pouvoir entendre le concert intimiste qu'il y aura. Et donc, pour continuer sur le conte, le lendemain, on a un conte pour enfants. Oui, parce que pour l'instant, c'est les contes pour les grands, hein, parce qu'on sait que les contes, c'est pas pour endormir les enfants, c'est pour réveiller les adultes. Donc là, en tout cas, il y a un conte pour enfants à 16h, qui s'appelle « Seul, on va plus vite, ensemble, on va plus loin », avec Claire Rousseau. jeune conteuse plutôt du centre de la France. Et ensuite, en termes de contes, on les entendra aussi dans le Grand Chahut. Voilà. Mais ça sera surtout des surprises et des menteries assumées par les conteurs invités. Et le lendemain, on a un spectacle de contes aussi, sous forme de balade chantée, de balade enchantée, qui se termine avec un spectacle de cirque, donc une femme araignée là, suspendue à un grand platane entre le ciel et la terre.
0: Ça sera le dimanche matin à la fraîche.
1: La balade contée commence à 10h10 après un petit déjeuner offert par la VLAC. Voilà pour ce qui est le petit balayage en termes de...
0: Voilà. Retrouvez toutes les infos, les horaires hein, sur le site et les réseaux sociaux aussi. Festivalito, sa 10e édition. Et voilà. La VLAC, donc pour l'assaut.
1: Voilà. Donc ça, c'était pour les spectacles de contes. Le concert, on en a un petit peu parlé aussi. Donc on reçoit Mona Aide, qui est un auteur, chanteur, compositeur franco-colombien. Le vendredi soir, on peut l'entendre. Et le samedi, c'est Las Cantadoras. Mais au niveau musical, on a deux grands moments. Donc à savoir, effectivement, on disait, le Festivalito, c'est du conte, c'est des concerts, c'est des ateliers, mais c'est aussi... Donc, évidemment par les ateliers, mais en tout cas c'est tout au moment de transmission. Et donc dans cet espace de transmission, on a une conférence vinylistique à charge de DJ Baobassa, grand mélomane, conteur par excellence, qui va nous embarquer dans l'histoire de la musique afro-descendante, justement sur le continent d'Amérique latine et surtout sur la Colombie, hein, sur du coup nous montrer en quoi la musique afro-descendante a été un grand, grand lieu du laboratoire musical il y a 40 ans.
0: Et il va se régaler parce qu'il s'y connaît bien et il en joue beaucoup de la musique comme ça.
1: C'est ça. Et il en redemande, et en tout cas il va nous en redonner à 22h22 le soir même par un mix qu'il nous prépare là, pour cette dernière qui s'appelle Despeluque. Donc Despeluque, bouge tes cheveux, décoiffe-toi quoi. Voilà pour l'aspect musical, quoique c'est pas fini. On a décidé d'ailleurs cette année de finir avec un aspect très local. On a un sound system, Barta Sound System, pour clore l'événement et pas que.
0: Dont un des instigateurs a tenu une émission à Radio Escapade il y a bien longtemps. On te salue, Polo. La groove session.
1: Ok. Voilà pour en tout cas le... Enfin... Pour l'aspect musical, spectaculaire. Après, l'aspect musical peut aussi se vivre un peu plus de l'intérieur par les ateliers. Il y a trois ateliers bien distincts menés par les artistes invités. Donc, on a l'atelier d'improvisation sonore vocale que Circo va mener. Donc, Circo, on en avait parlé l'an dernier.
0: Tout à fait.
1: Voilà, il s'intitule comme tel un Latin ethno beatboxer. Donc c'est quelqu'un qui est plutôt doué pour libérer les voix et qui, après tout un travail voilà de ressenti et d'improvisation, va vous apprendre un chant du Pacifique colombien. Donc pareil, afro-descendant, mais côte Pacifique. Qu'on sera amené à rechanter pendant le moment du Grand Chahut, au milieu d'un conte. Et puis là, il faudra juste se laisser guider par la dynamique de ce moment-là. Donc en tout cas, la restitution, c'est au moment du Grand Chahut, à 20h, le soir même. Et l'atelier dont je vous parle, c'est à 13h30. Le deuxième atelier, j'en ai parlé tout à l'heure, c'est du Buyerengue dansé. Le troisième atelier, c'est du Buyerengue chanté par le groupe des quatre Colombiens, Las Cantadoras. Donc voilà pour ce qui est de l'aspect musical.
0: Ok, est-ce que tu veux nous parler de ce spectacle que vous avez programmé le samedi soir, là, le réverbère?
1: Le réverbère, ça va être justement le seul qui n'a pas de parole, où on parle différemment, on parle avec le corps. C'est trois circassiens, c'est notre compagnie locale, là, la compagnie Dardar. Et donc c'est un spectacle qui se passe suspendu à justement un vrai réverbère qui sera au centre de la cour d'honneur. Et c'est là qu'on cherchera la lumière. Donc il ne faut pas rater le début parce que ça ne dure que 20 minutes. Le réverbère, c'est à 19h le samedi soir. Voilà, donc art de rue campestre.
0: Et vous avez aussi dans peut-être la tradition des arts de la rue, des enchères. Ça fait plusieurs fois que je vois ça sur des festivals. C'est un format qui marche bien. Là, je vois que c'est le dimanche à 15h51. Des enchères un peu décalées peut-être ?
1: Bah sûrement, et puis là ça vient rappeler que c'est notre dernier Festivalito, et donc on a accumulé pas mal de pépites. Alors de temps, il nous reste par exemple du marché Lo Combien, je vais parler du marché Lo Combien tout à l'heure, parce que d'ordinaire on fait une loterie, mais comme on convoque les tropiques, souvent il pleut, donc de temps en temps on n'a pas pu faire la loterie, on s'est retrouvé avec des lots sur les bras, donc on a des lots à faire disparaître. On a les animaux inconnus en voie de disparition de l'illustrateur et conteur de Bogota, Alecos. C'est celui qui nous a fait notre petite chiva, pour les gens qui savent ce que c'est une chiva, donc ce bus des campagnes colombiennes. Donc c'est un super dessinateur, et donc on a ces animaux inconnus en voie de disparition à faire disparaître, entre autres. Hein, voilà. Et oui, ça sera fait de manière décalée, sûrement avec l'aide de Monsieur Blas, et dont il faut que je vous parle sur tout ça. Cette année, on aura un duo loufoque et loyal, donc composé de Monsieur Loyal et Monsieur Loufoque, qui vont entraîner les gens, faire monter la sauce, pour que lors du moment du grand chahut puisse advenir la demi-finale et la finale du match d'insultes décalé. Donc dès 14h le samedi, le village Lo Combien est ouvert, ça veut dire que le site est ouvert,

0: que vous mettez à fond en avant aussi là-dedans?
1: Oui, et donc sur le village, on a environ 12-13 artisans ou associations locales ou colombiennes, parmi lesquelles on pourra trouver une masseuse, une cartomancienne, des tourneurs sur bois, des tourneuses sur bois, des potières. Et dans ce village, voilà, on a un atelier d'écriture, pareil, sur table. On a l'atelier de Circo, l'ethno-beatboxer, qui va donc présenter son jeu de société sonore qui vient juste de sortir, qui est sûrement en train d'arriver au Havre au moment où on vous parle. Donc, qui va expérimenter et faire expérimenter, en tout cas, ce jeu de société coopératif au niveau de la voix. Donc, tout ça, c'est le village Locombien. On aura des scouts qui vendent des desserts, parce que nous, l'association, on assume justement toute la partie restauration à travers, comme je le disais, nos traditionnelles empanadas sacrètes, mais aussi deux repas, un le vendredi soir, un le samedi. On ne fait pas les desserts car c'est les scouts qui les proposent, ou le glacier local qui sera aussi présent sur place dans ce village. On a des potières aussi qui vont faire un atelier de terre, et puis des jeux d'échecs avec un passionné qui est là pour les animer.
0: Un vrai village, quoi, qui se monte dans un château.
1: Exactement, et j'oublie, on a bien sûr nos zones d'écoute exacerbées, parce que, voilà, il faut que la parole vive. Donc depuis 2-3 ans, on a monté une structure qui ressemble à une grosse cabine avec des boîtes d'œufs colorées à l'intérieur, qui s'appelle notre isoloir oratoire. On a récolté quelques pépites qu'on est toujours en train d'éditer de plus en plus, de peaufiner. Et on a, donc à côté de cet isoloir où les gens pourront laisser un message, enfin laisser un témoignage sur un des trois thèmes que je ne vais pas révéler là, bien sûr, parce que là, en fait, l'idée du Festival Ito cette année, c'est aussi de soulever le tapis et de parler de ce dont on ne parle pas tout le temps. Donc là, il y aura trois thèmes sur lesquels on vous invitera à parler et de laisser un message dans l'isoloir. Mais à côté de cet isoloir, il y a aussi des zones d'écoute dans des transats. Et vous pourrez non seulement écouter des pilules de fertilité auditive, donc c'est nos récoltes faites à travers l'isoloir, mais aussi quatre contes qu'on a fait cette année avec Circo, avec des écoles, c'est des contes tout simplement à entendre, des contes ou traditionnels français ou traditionnels colombiens, et qui ont été illustrés sonorement parlant. Donc voilà, il y a eu tout un travail de paysage sonore.
0: C'est des choses qu'on peut retrouver après sur... je ne sais pas, sur le site de la VLAC ou des choses comme ça, toutes ces productions-là que vous faites qui foisonnent pendant ce festival et au long de l'année, il y a une trace de toutes ces choses-là?
1: Alors les quatre contes vont être de toute manière mis en ligne, puisque là on va fonctionner avec du QR code. Oui. Et pour les pilules de fertilité auditive, il faudra attendre un petit peu, mais ça va venir.
0: Essayez de nous monter.
1: Ouais, c'est ça.
0: Écoute Anoulis, on a fait un joli tour de présentation, en tout cas on a vu un petit peu la richesse, le fleurissement là, que vous avez autour de ce festivalito, mais donc c'est la dernière, hein, tu l'as dit, vous arrêtez, c'est la dixième, bon, la VLAC continue,
1: oui,
0: vous n'avez pas peur qu'on vous en demande encore? Comme dans les bons concerts, il y a un rappel, c'est quand même toute cette énergie qui se crée là autour de oui. Du village, vivre ensemble 3 jours, animer un festival, le préparer en amont, c'est une expérience riche. J'imagine que vous n'allez pas juste tous rentrer dans vos maisons tout seul, regarder des films après ça. Mais comment on envisage la suite alors?
1: Après on pleurera un peu, mais ça va passer. Après, c'est environ depuis le Festival Ito numéro 1 que... Comment entendre dire que c'est le dernier? Mais là c'est chouette. Il y a eu un zéro qui s'est rajouté après ce 1 là. C'est bien 10 ans. C'est en 10 ans qu'on devient plein de choses. Et on va se transformer, oui. C'est un peu l'idée de ce festivalito là. C'est aussi de questionner notre public et de lui proposer nos métamorphoses et vers laquelle on tendra le plus collectivement possible ou le plus locolectivement possible. Et donc l'idée, effectivement, ça sera plus de faire des actions disséminées, moins lourdes à porter et peut-être plus ancrées dans les saisons. Voilà. Deux, trois soirées en mode, sûrement en mode concon. Concon, ça veut dire conte et concert.
0: Et bon jeu de mots, hein, quand même, du côté de la Locombie, ça fuse, ça travaille du chapeau là-bas. Écoute, merci beaucoup Anoulis. Dans tous les cas, on vous a donné plein d'infos. N'hésitez pas à aller chercher sur Internet par écrit, comme ça vous avez le temps de noter les horaires, tout ça, de prendre vos places.

0: peut acheter des places en avance, peut-être, même si un Hello Asso, ça fait toujours du bien aux gens qui montent des festivals.
1: Oui, oui, oui. Et en plus, là, cette année, on passe par l'Office du Tourisme, donc c'est sur ce site-là qu'il faudra aller. Et les places, comme je le disais, sont en pré-vente à 7 euros et sur place à 10. Voilà. Et donc, au niveau des prix, c'est très facile hein, pour toute entrée culturelle, donc ou le spectacle du Conte du Vendredi, ou sur la journée du samedi, c'est 7 euros en pré-vente, 10 euros sur place. Les repas, les deux repas du soir sont à 10 euros. Je ne détaille pas ce qui se passe à la cantina et la guinguette, évidemment. Les ateliers, Antoine vous l'a dit, c'est 15 euros. Et je crois qu'on a fait le tour. Ah, et c'est gratuit pour les enfants de moins de 10 ans.
0: Ah oui, forcément.
1: Forcément.
0: 10-10. Et ben voilà, qu'on se le dise, donc la 10e du Festival Ito, avant la première de d'autre chose, d'autres qui choses. N'a pas encore de nom. Mm-hmm. Merci à toi, Annelies, d'être venue dans nos studios pour en parler.
1: Merci à vous.
0: On vous souhaite bon vent, un peu de fraîcheur pour les préparatifs ces prochaines semaines. Continuez à ficeler ce beau programme qui n'arrête pas, j'ai l'impression, de s'enrubaner, là, il y a des trucs qui se rajoutent, qui ne sont pas écrits, que tu m'as
1: c'est
0: que
1: ça. Annoncé. Ça désespère les techniciens.
0: Et oui. C'est ça aussi, la loi pour lui. On fait un autre rythme.
1: C'est ça.
0: Et bien, du coup, on va se quitter en musique avec un autre morceau de Seferina Banquez. Ça s'appelle S'élever. Et là, tu m'as dit que c'était une chalupa. Un autre style.
1: S'élever, ouais. On le voit, on le voit.
0: Allez.
1: On en voit.
0: On vous voit.

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All Person avec le titre Barjoland et bip, bip, bip, il est tout pile 17h. Il est l'heure de retrouver Electronic Street sur les ondes de Radio Escapade et c'est tout de suite à l'heure.

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0: Merci Kess. C'était Electronic Street, la dernière de la saison. On te retrouve en septembre ?
1: On te retrouve en septembre ? Moi, oui.
0: Ouais.

0: Il a confirmé, c'est bon. Allez, je vous laisse partir en musique sur les ondes.
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0: 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Nous sommes le jeudi 18 juin et il est à présent l'heure de retrouver l'agenda culturel de ce jour.
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Allez, on démarre tout de suite cet agenda culturel avec l'Orbiz, ce lieu d'exposition et d'expérimentation culturelle qui se trouve à Pondéro, qui propose actuellement l'exposition La guerre en slip avec les artistes Dominique Sappel, Sarah Patroni, Margot Salmi et Marthe Bathory. Cette exposition La guerre en slip est visible jusqu'au samedi 20 juin. Voilà, et donc vous n'aurez que samedi pour aller la voir si vous n'avez pas eu le temps d'y aller encore. L'Orbiz est ouvert tous les samedis de 11h à 19h. Un tour du côté de Soudorgue à présent, sur la place de Soudorgue avec la balade gourmande qui nous annonce pour ce vendredi 19 juin à 18h une rencontre avec les producteurs et fournisseurs de la balade. C'est à Soudorgue, c'est sur la place du village. Sinon, ce jeudi 18 juin à 14h à Paloma, désolé pour ceux qui vont écouter la rediffusion, à Nîmes, il y a un spectacle intitulé Nos Limites, réalisé par des jeunes en situation de handicap. Ce spectacle est en entrée gratuite à la Paloma, c'est ouvert à toutes et à tous. Et Nos Limites est un projet dont l'objectif est de créer un spectacle hip-hop par des jeunes en situation de handicap sur le territoire gardois, 10 jeunes issus de structures spécialisées. L'IME des Platanes, l'IME La Cigale, ont été donc amenés à imaginer avec une direction artistique une création mêlant danse hip-hop et rap. Après avoir bénéficié d'ateliers d'initiation et de plusieurs temps de résidence, les jeunes se produiront sur la scène du club de la Paloma. C'est donc à 14h, c'est aujourd'hui, et c'est donc à Nîmes. Si certains sont déjà passés dans la cour des casernes ce matin, il y a un peu de monde qui s'affaire puisque ce vendredi 19 juin, c'est l'inauguration de l'office de tourisme intercommunal du Piémont-Sévenol. Voilà, ce nouvel office de tourisme intercommunal est situé plutôt dans la cour des casernes de Saint-Hippo. Et donc demain, dès 18h30, il y aura un discours officiel avec la coupe de ruban. 18h45, la visite de l'office de tourisme. Et à 19h, il y aura un verre de l'amitié, ainsi qu'une dégustation de produits locaux, animation avec un guitariste pour mettre l'ambiance et un moment convivial pour rencontrer les équipes et partenaires de l'office de tourisme. Voilà, donc 19h, 20h, animation musicale et marché de producteurs sont au programme. Du côté de Ganges, sur la place Fabre d'Olivet, se tient la Bougeotte. La Bougeotte nous propose pour ce samedi 20 juin à 11h un spectacle de contes en LSF, en langue des signes français. L'entrée est libre, c'est tout public et c'est donc ce samedi à partir de 11h. Samedi toujours entre Saint-Hippolyte et le col du Rédarès, en direction de La Salle, il y a l'établissement Scolae, qui est à la Villa Figaret, qui propose ses portes ouvertes ce samedi 20 juin de 9h à 13h. Scolae est un collège-lycée indépendant accueillant des élèves de la 3e à la terminale, situé au cœur des Cévennes et disposant d'un internat. C'est une école qui se veut inclusive, centrée sur les besoins de chaque élève, puisque chez Scolae, ils sont convaincus qu'il n'existe pas un seul profil d'élève, mais une multitude de façons d'apprendre, de comprendre et de réussir. L'établissement accueille des jeunes au parcours, aux sensibilités et aux besoins variés. Certains élèves recherchent simplement un environnement plus serein et plus humain, tandis que d'autres ont besoin d'un accompagnement spécifique pour dépasser certaines difficultés scolaires, organisationnelles ou relationnelles. Le projet pédagogique repose sur un principe simple, remettre l'élève au centre de son apprentissage. Scolae donc fait ses portes ouvertes ce samedi 20 juin, c'est de 9h à 13h à la Villa Figaret, entre Saint-Hippo et le col du Rédarès, en direction de La Salle. Ce samedi, de 10h à 16h, au bar du Pradé à Saint-Hippolyte-du-Fort, c'est un dressing qui est proposé. C'est le dressing d'été d'Agathe The Look. Voilà, fringues, seconde main, accessoires et plein d'autres choses sont prévues. C'est donc samedi, de 10h à 16h, il y aura possibilité de restauration sur place. Sinon, samedi à Quissac, au jardin partagé de Quissac, de 10h à 17h, c'est le miam miam proposé par Envie
vie d'environnement. Au programme cuiseur solaire de 10h à 14h, mais aussi les marmites norvégiennes, les cuissons low-tech, tout ça avec des démonstrations et dégustations en fin de démo. Il y aura une exposition sur les légumineuses, un atelier sur les films alimentaires en coton ciré, les bisvrap. Voilà, donc apprenez à faire votre bisvrap et repartez avec votre création. Également, jeux de piste et escape game. C'est donc toute la journée à Quissac, ce samedi 20 juin, au Jardin Partagé. C'est de 10h à 17h. Sinon, ce samedi 20 juin, à la bibliothèque de Notre-Dame de la Rouvière, à 17h, c'est Jean-Luc Sahagian qui viendra présenter son livre « La maison de Tamam, l'Arménie à Marseille ». Aux environs de Marseille, dans un de ces lieux qui sont à la fois friche, terrain vague, ce qu'on pourrait appeler une zone, la Traverse. Une population de réfugiés arméniens s'installe et tente de survivre. Un siècle plus tard, le narrateur revisite ce lieu. Enfant, il s'y rendait régulièrement, vêtu de noir, silencieuse. Taman, sa grand-mère, portait l'énigme de sa vie. Jean-Luc Sahagian, autour de son livre, ce sera la bibliothèque de Notre-Dame de la Rouvière, ce samedi 20 juin à partir de 17h. Sinon, Bio Ensemble à La Roque nous propose pour ce vendredi une soirée cantine-concert avec Minou-les-Bains. C'est à partir de 20h30, c'est dans le parc de Bio Ensemble que ça va se dérouler. Et Minou-les-Bains vous propose une soirée-concert en plein air sous le signe de la bonne humeur et de la musique. Buvette sur place et restauration possible à la cantine, les réservations sont fortement conseillées. Fêtes de la musique, il y en a pas mal à vous annoncer en fait, des fêtes de la musique. Donc je démarre tout de suite avec le Cause de la Selle, au cœur du village du Cause de la Selle. Il vous propose de fêter la musique ce vendredi 19 juin. C'est organisé par les associations du Cause de la Selle sur la place du village avec petite restauration. Ouverture dès 19h, c'est gratuit sans réservation. Et au programme, il y aura la sonaille pour des polyphonies. Tabascos, c'est une batucada. Esteban, pour du chant. Lila, c'est du chant également. Soit des nénés pour du rap. Les Flying Chews pour un rock folk en duo. Il y aura le duo Les Voisins. C'est de la musique métissée. Et à 22h, les Cannibal Dandies pour du swing New Orleans. C'est donc au Cause de la Selle, c'est ce vendredi 19 juin. So Many Road en concert aussi pour la fête de la musique, mais pas un concert, c'est bien deux concerts que So Many Road nous annonce. Ils seront le vendredi 19 juin à 20h30 au quartier de Croix-Haute à Saint-Hippolyte-du-Fort, dans le cadre de la fête de la musique de Saint-Hippolyte-du-Fort, qui a lieu donc le 19 juin à Croix-Haute. Et So Many Road rejouera le lendemain, le samedi 20 juin, au café de la Place de la Salle à 20h30, dans le cadre de la fête de la musique également. Sinon, la petite base Place 4 Fages au Vigan nous annonce sa fête de la musique aussi. Voilà, la petite base fête ses 3 ans d'existence avec du son et des galettes. Donc viens manger à partir de 19h et prendre des paillettes dans les yeux et les oreilles avec au programme un fidèle castrat et son superbe show PD Cabaret, le solo électro-rock énervé de Matches Machine. Il y aura également le trop génial, fabuleux DJ set de Fake ID. Et pour les horaires exacts, ils feront aussi en fonction des musiques alentours pour garder un peu de discernement auditif. C'est donc ce dimanche 21 juin à la petite base Place 4 Fages au Vigan. Autre fête de la musique qui a lieu dimanche, c'est la fête de la musique proposée par les Amis de l'Orgue. C'est sur le parvis du Temple de Saint-Hippo, c'est à partir de 19h ce dimanche. Et au programme, Gilles Crépin et Jean-Michel Attané pour Nougaro Si, Nougaro La. Des chants géorgiens par la chorale AIC sous la direction de Miranda Jurkadze. Pardon pour le nom, de la chanson française, des chansons françaises par l'ensemble vocal a cappella Les Envois Groupés. Et enfin, ça se terminera autour d'une scène ouverte avec des surprises et peut-être des découvertes.
Sinon, toujours entre Saint-Hippos et le col du Rédarès, mais on se décale un peu, on va jusqu'au Berquier qui propose ce week-end, dès vendredi soir jusqu'à dimanche, donc les 19, 20 et 21 juin, c'est le Bratschland numéro 7 intitulé « Désillusion d'optique ». Au niveau des concerts prévus dans ce week-end au Berquier, il y a le trio électro-blues de Deadwood. Il faut aller les voir, c'est génial. Il y aura Cordcore avec un violon et une guitare qui se disputent une batterie. Il y aura le duo de feu poétique et musical La Fuego. Il y aura du rap néfaste à tendance tropicale avec les chevals hongrois. Il y aura un boom apocalyptique One Man Saint, c'est Charles Précox. Il y aura Adolphe Hibou pour de la noise violente à tendance hippophile. Il y aura Capuch, c'est du hardware live techno tribe. Logic LFO, c'est une alchimie modulaire. Les Parasites Jazz, c'est du fake jazz quartet. Ramsès 2000, c'est de la techno minimal tout acide. 6 carrés, ce seront des musiques improvisées à base de batterie, flûte et effets. Il y aura de la dark disco avec Music J. Il y aura de la vieille techno pour vieille machine, pour vieux technoïdes avec les Asphalt Pirates. Il y aura de l'électronique house jungle always groovy acide techno avec Mizzo. Ça c'est côté musique. Côté spectacle, il y aura Dissociazione qui propose Stay Disconnected qui dure 40 minutes. Mamat avec le Détendoir, c'est un solo théâtral détendu et drôlatique, c'est tout public. Le Bouffon Cru pour son Odyssée Bouffonne à partir de l'âge de raison. Aïe, c'est pas très clair tout ça. Les Gaffa Galactica pour Transmedial Performing Arts, Acrobatic and Music, c'est une performance. Allumette, c'est un seul en scène autour de la figure de l'allumeuse. Les Géants du Sud qui feront des interventions de marionnettes géants par moment opportun. La billetterie du Bratschland se fait sur Hello Asso avec l'association Amelé, A-M-E-L-E-T. Et c'est donc le Bratschland 2026, numéro 7 des Désillusions d'optique. On reste dans les festivals qui se tiennent ce week-end avec la troisième édition du festival Mère Nature qui a lieu les 20 et 21 juin. C'est au cœur du village de La Salle. Cette troisième édition sera donc plus inclusive en s'organisant au cœur du village, sur la place centrale ainsi qu'au parc des Glycines. Au programme, des ateliers sensoriels et créatifs pour découvrir les vertus des plantes médicinales, s'immerger dans l'art de la transformation, de la distillation et de la gastronomie des plantes. Il y aura un marché de producteurs et de paysans, paysannes, herboristes ainsi que d'artisanes, artisans et d'associations engagées en accès libre sur la place du village. Il y aura des conférences animées par des experts, des discussions sur notre relation à la biodiversité, le rôle crucial des végétaux dans notre écosystème. Il y aura des balades botaniques, un baltrade avec le groupe Ulune, ça c'est le samedi soir avec restauration sur place. Il y aura une projection en partenariat avec Cineco le vendredi à la filature du Pont de Fer. Et afin de rendre cet événement accessible au plus grand nombre, il propose un prix fourchette allant de 5 à 15 euros par jour pour participer aux ateliers et aux conférences. Tout le reste de l'événement est en accès libre. Sachez que nous avons une place à offrir pour l'espace atelier, balade botanique et conférence. Donc un numéro de téléphone, le 09 72 38 11 29. Et vous nous dites que vous souhaitez aller voir Mère Nature ce week-end et ce sera avec grand plaisir qu'on vous offre cette place. Sinon, ce dimanche 21 juin à Saint-Étienne-Vallée-Française, plusieurs collectifs et associations du Gard et de la Lozère organisent tous ensemble une journée publique autour des forêts cévenoles et de leur avenir. Ça s'intitule « Et si on parlait de nos forêts ?». Cette rencontre ouverte à toutes et à tous abordera les grandes questions liées à la forêt, le changement climatique, la gestion forestière, la biodiversité, l'usage du bois, les centrales dites de biomasse ou encore la valorisation du bois local. Donc habitants, propriétaires forestiers, élus, associations professionnelles, simples randonneurs ou
curieux pourront échanger avec différents intervenants et structures invitées, parmi lesquelles la LPO de Lozère, le syndicat des Hautes-Vallées-Sévenoles, le réseau Forêt Limousine, Bois-Larzac, la NLP Gardanne et Terre Vivante en Cévennes. L'accueil se fait à partir de 9h30 à la salle polyvalente de Saint-Étienne-Vallée-Française. L'entrée est à prix libre. Sur place, buvette et restauration. Et il y aura 3 grands temps de discussion prévus de 10h à 11h. Que fait-on de nos forêts ? Autour de la biodiversité, des changements climatiques et de l'évolution des pratiques forestières. 11h15, 12h45, brûler du bois pour produire de l'électricité. Un échange autour des projets de centrales biomasse et des questions qu'ils soulèvent pour les territoires forestiers. Et de 14h30 à 16h, des forêts vivantes pour des territoires vivants, avec la présentation d'expériences et de pistes concrètes pour des forêts vivantes et une exploitation locale du bois. On en a fini avec l'agenda culturel de ce jour. Il ne me reste plus qu'à vous souhaiter une bonne continuation à toutes et à tous à l'écoute de Radio Escapade, bien sûr.

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4: Bonjour à toutes et à tous, bienvenue dans les nouvelles du monde pour ce jeudi 18 juin. Aujourd'hui, on va prendre des nouvelles de la maternité de Gange, en tout cas du collectif Maternité à défendre, qui a publié un rapport là sur les derniers mois, on va dire, et l'actualité autour des inquiétudes sur la réouverture ou pas d'une maternité à Gange. On va parler du planning familial de l'Hérault aussi, qui est en grand danger et qui appelait un rassemblement ce mercredi, sur la place de la Comédie à Montpellier. Et puis des nouveautés un petit peu dans les lois européennes, hein, la fameuse loi qui autorise les États à renvoyer des migrants dans des pays tiers sous la forme de hubs, des camps donc exportés, hein, vient d'être passée au Parlement, ainsi que l'interdiction des actions pour défendre la Palestine aux États-Unis, en tout cas celles qui seront labellisées du groupe Palestine Action. On fera un petit tour aussi sur les conséquences et les enjeux autour des vagues de chaleur. Et enfin, une cocasse histoire d'amende faite par une voiture fantôme. Dans les colonnes d'Objectif Gare, donc tout d'abord, on y apprend, on peut lire justement un entretien avec le collectif Maternité à défendre, hein, qui œuvre depuis quelques années sur Gange et le secteur pour obtenir la réouverture d'un service de maternité et d'obstétrique dans la future clinique qui est en train de se voir construite à l'entrée de Gange. C'est ainsi que c'est titré, donc Maternité à défendre tente de forcer le destin pour la nouvelle clinique. La nouvelle polyclinique de Gange est en train de sortir de terre, hein, au rond-point là de la route de Sumène au-dessus de Gange. Elle est toujours censée accueillir une maternité, mais le collectif Maternité à défendre dont vient de sortir un rapport retraçant les épisodes depuis la fermeture du service, ou en fait sa suspension, hein, selon les termes officiels, faute de médecins suffisants. C'était en décembre 2022. Le collectif dénonce lui, pour sa part, le manque d'entrain qu'il observe de la part du groupe Cap Santé, propriétaire de la clinique, à trouver justement le personnel nécessaire à la maternité. Il s'inquiète aussi de l'argent public qui a été donné pour ce projet en l'absence de certitude sur la réalité d'une maternité dans l'avenir. Et il souhaite donc, avec ce rapport, secouer un petit peu tout le monde, et notamment que les nouveaux élus s'approprient le sujet autant que ce que le collectif essaye de faire. Impossible de manquer, hein, le chantier qui est en train d'ouvrir côté Gange, là, ça s'est sorti de terre. La nouvelle structure est censée ouvrir fin 2027. Ça avance vite depuis les premiers terrassements du mois de novembre. Et d'ailleurs, c'était confirmé par le président du groupe Cap Santé, Lamine Garbi, le propriétaire de la clinique. La maternité est bien prévue dans les locaux, donc elle fait partie des plans. Ce qui ouvre d'ailleurs droit à une aide publique à la construction dont ils ont bénéficié pour la hauteur de 11 millions d'euros. Ce qui fait quand même un tiers du budget d'aide polyclinique, donc un tiers du budget grâce à la maternité. Mais il faudrait voir à ce qu'elle soit bien, en effet, active. C'est en tout cas les chiffres que le collectif Maternité à défendre a avancé. Et Lamine Garbi lui parlait plutôt d'un quart des coûts. Bon, on est entre le tiers et le quart, en tout cas plus de 10 millions d'euros. Pour l'instant, cette future maternité risque de n'être qu'une coquille vide, car aucun praticien n'a été embauché pour l'instant, alors que les délais sont à quoi, 2 ans là. Avec les gynécologues obstétriciens, pédiatres et anesthésistes, c'est au moins 12 personnes qui sont nécessaires pour faire tourner ce service, donc une équipe pour ces nouveaux locaux. Il y a bien un centre périnatal de proximité, le CPP, qui faisait partie des promesses de l'ARS, hein, qui a été signalé seulement depuis la fin 2025 sur le site internet de la clinique. Un centre périnatal de proximité, c'est des services bien plus réduits, hein, une sage-femme et un gynécologue qui garde un lien avec les sages-femmes du secteur qui sont-elles installées en libéral, donc pour du suivi, par exemple, de grossesse. Sous la pression de ce collectif, d'ailleurs, la possibilité de prescrire les IVG médicamenteuses, car une maternité, un centre d'obstétrique, ce n'est pas que pour les naissances, ça peut être aussi pour des IVG. Donc, grâce à la pression, ils ont rajouté cela, mais ça reste quand même une offre très restreinte, sinon il faut aller en ville. D'ailleurs, Isabelle Boisson, qui fait partie du collectif, dénonce une situation chaotique au jour actuel qui génère beaucoup de stress et d'angoisse. On peut notamment noter qu'il y a énormément d'accouchements à domicile, pas forcément dans des conditions voulues ou optimales, et aussi tout ce qui est accouchement en urgence, à savoir dans la voiture, sur le trajet, avec ou sans pompiers selon les cas, s'ils ont le temps d'arriver. Et tout cela est très difficile à compter, souvent du fait que les familles restent discrètes sur ça, ou alors que les mairies du territoire, des fois, ne font pas, ne répondent pas aux demandes de recensement de la part du collectif maternité à défendre. Heureusement, pour l'instant, la majorité des accouchements, c'est bien fini. Et ça va à Montpellier, Nîmes ou Alès, pour les maternités les plus proches, 7 même pour certaines. Mais il y a aussi le cas, par exemple, d'un couple qui a été refusé à l'hôpital de Montpellier dans un premier temps et qui a donc attendu sur le parking plutôt que de rentrer chez lui. Une soignante du Vigan nous a quand même dit qu'il y a une obligation normalement en fait aux urgences de Ganges de prendre en charge ceux qui ne peuvent pas se déplacer, explique encore Isabelle Boisson. Donc voilà, vous voyez que les situations sont un peu chaotiques au cas par cas. En tout cas, il n'y a pas une vraie concertation justement là-dessus des autorités médicales pour aiguiller toutes ces familles dans le besoin. Côté IVG donc, interruption volontaire de grossesse, la possibilité donc d'avoir accès aux médicaments, qui s'est donc ouverte depuis peu, s'accompagne par exemple d'une contrainte assez absurde. Il faut, en effet, habiter à moins d'une heure d'un centre hospitalier pour avoir justement cette fameuse pilule, ce qui va à l'encontre des problématiques évoquées. C'est ce qu'explique une autre membre du collectif Maternité à défendre, Priscilla Manzanares. D'ailleurs, le collectif a dû négocier, car auparavant, les femmes ne pouvaient pas être à plus d'une demi-heure de l'hôpital pour pouvoir avoir l'IVG médicamenteuse. Mais ça laisse encore une grande colonne, une zone blanche, dans toutes les communautés de communes qui dépendent de la clinique de Ganges, donc une heure de route des hôpitaux de Montpellier. Effectivement, ça, le haut de la Vallée Borgne, Saint-André, Les Plantiers, Dourbie, Val-d'Aigoual, Avès, Bréau-Mars, Rogue ou Montdardier, toute cette zone-là se retrouve donc dans l'impossibilité d'avoir accès à l'IVG médicamenteuse, en tout cas si elles donnent leur vraie adresse. Au début, on était invités dans les comités de suivi, explique cette participante qui fait partie du collectif. Donc dans les comités de suivi au niveau des instances, mairie, chantier, etc. Mais depuis que le chantier a commencé, dit-elle, plus rien. On n'a plus de réponse. Ils ont même dû menacer de s'adresser à la CADA, qui est la commission d'accès aux documents administratifs, pour finalement avoir des pièces, des justificatifs qui sont censés être publics. Et donc, et bien justement, en obtenant ces plans, le collectif a fait un constat. La future maternité, donc telle qu'elle apparaît dans les plans de la polyclinique en construction, n'a pas dans ses salles une salle nature. Or, les labels qui avaient été obtenus dans les anciens locaux, à savoir les labels Maternis et IHAB, qui veut dire Initiative Hôpital Ami des Bébés, donc des labels qui montrent qu'il y a un soin apporté justement à la qualité des accouchements, à la possibilité de faire ça un peu plus souple que dans une grosse structure, on va dire, ces labels sont liés à la présence de cette salle nature qui n'a pas été pensée dans les futurs plans. Alors que les maires de Mandagou ou de Colignac viennent soutenir d'ailleurs la présentation de ce rapport du collectif, les participants ont noté que beaucoup des élus ont apporté leur soutien à la réouverture, mais souvent avec juste une banderole affichée en fronton de la mairie et derrière pas beaucoup d'action telle qu'on pourrait l'attendre des élus. Depuis les élections, explique-t-elle, on s'est concentré sur les nouvelles équipes municipales, forcément pour les impliquer aussi. Le collectif a fait une liste aux élus sur différents leviers qu'ils pouvaient activer envers des partenaires ou à l'intention des habitants pour faire de l'information, car la population reste largement convaincue de la nécessité d'une maternité sur le territoire. Voilà, et le collectif termine son rapport en joignant l'action positive à leur constat un petit peu amer. On a décidé de faire nous-mêmes, explique Isabelle Boisson. On va mettre des annonces de recrutement au nom du collectif. Voilà, ils vont faire le boulot donc qu'on devrait attendre peut-être de la part de la polyclinique ou peut-être de l'ARS. En tout cas, face à l'absence d'interlocuteurs un petit peu de confiance, ils ont décidé de prendre les choses en main. Le collectif Maternité à défendre a d'ailleurs constaté qu'aucune annonce d'offre d'emploi n'était présente sur le site du groupe Cap Santé pour la clinique de Grange, ce qui laisse peut-être entrevoir une volonté assez tiède, on va dire, de se bouger pour trouver l'équipe obstétricienne. Seules deux offres sont apparues sur la page Facebook, c'était en octobre 2025, mais toujours rien sur le site du groupe au mois d'avril. Isabelle Boisson continue. On va essayer de joindre les organismes de formation pour diffuser l'annonce. C'est une bouée qu'on lance. Voilà un article que vous pourrez retrouver dans les colonnes, donc je le rappelle, d'Objectif Gare. On part maintenant chez les confrères du Point, le Point avec un G, qui sont plutôt sur le secteur de l'Hérault et de Montpellier, et qui étaient ce mercredi 17 juin sur la place de la Comédie pour un rassemblement initié par le planning familial de l'Hérault. Celui-ci est menacé de fermeture à cause de baisse de financement. Il appelait donc le secteur associatif à ce rassemblement pour alerter sur la situation de son groupe, mais de toutes ses structures de manière générale. Il y a quelques semaines déjà, le planning familial 34, qui est l'un des plus gros de France quand même, avec une quinzaine de salariés, appelait à la solidarité financière pour la deuxième fois en 4 ans. Cette structure qui a accompagné valait presque 23 000 personnes en 2025, que ce soit pour des consultations, des informations sur la contraception ou l'IVG, ou bien des situations de violence. L'objectif a atteint son objectif de 20 000 euros, dont il avait besoin pour continuer à perdurer et à payer les salaires. Mais la situation reste tendue. Nos subventions des collectivités baissent ou stagnent, explique Gaël, qui fait partie du conseil d'administration. Mais le coût de l'énergie augmente et l'inflation pèse sur nos finances. Je pense que c'est un constat qu'on peut partager entre toutes les associations. Donc voilà, une des alertes qui a été donnée à ce rassemblement, donc sur la place de la Comédie, où environ 150 personnes étaient présentes. La structure donc, du planning familial de l'Hérault voit également une partie de ses activités qui est remise en cause. On en a parlé à ce micro avec des instigateurs de l'antenne viganaise du planning familial. Hein. Selon une enquête menée par le média Street Press en avril 2026, l'Académie de Montpellier a en effet décidé que les interventions pour les EVAR, ça veut dire éducation à la vie affective et relationnelle, dans le premier degré, donc dans les écoles, seraient désormais assurées uniquement par les personnels de l'éducation nationale. Les associations qui sont agréées, dont font partie le planning familial, se retrouvent donc ainsi exclues de fait des écoles primaires. Dans un contexte comme celui qu'on vit en ce moment avec l'affaire Liana, on voit qu'on a réellement besoin de ce dispositif, pourtant se désole Gaël. Depuis la semaine dernière, l'association tente d'aller à la rencontre de ses financeurs, la ville de Montpellier, le département de l'Hérault, pour exposer ses difficultés. La mairie de Montpellier, par exemple, met à disposition un local et donne chaque année une subvention de 7000 euros. Eh bien, ce serait engagé à soutenir la structure. L'hypothèse d'une aide exceptionnelle serait en discussion. Mais explique toujours la représentante du planning familial de l'Hérault, ce qu'ils souhaitent, eux, c'est une convention pluriannuelle pour éviter chaque année de retomber dans les demandes de subvention et la crainte, etc. Et aussi, ils aimeraient bien un local adapté aux personnes à mobilité réduite, ce qui n'est pour l'instant pas le cas. Plusieurs autres structures associatives, dans le social ou le médico-social présentes à ce rassemblement évoquaient des situations similaires. Hein. Par exemple, on peut citer le centre de santé communautaire Human Santé, qui lui est menacé de fermeture par un arrêt de financement du dispositif complet de la part de l'État. D'autres salariés de l'association AREA, qui aident eux les personnes sans domicile fixe, qui se sont retrouvés licenciés suite là aussi à l'arrêt des financements accordés par l'État. Notamment parce que AREA avait une position critique vis-à-vis des institutions et de ce que faisait l'État. Donc voilà, ce sont des associations qui font le job, qui sont a priori, font partie des lois auxquelles est obligé l'État. Le gouvernement ne met pas en place ce qu'il faut, mais si on le critique, on vous coupe les subventions, donc la situation ne risque pas de s'améliorer. Reste en tout cas que la plupart de ces structures dépendent de collectivités territoriales qui, au-delà des contraintes budgétaires qui sont connues, font des choix politiques. Une participante rappelait ainsi au micro que la ville, la métropole, le département et la région ont un point commun. Le Parti Socialiste est à leur tête. Voilà une petite manière d'essayer de secouer le coquetier et de voir s'il en tombe quelque chose. « choix politique, ben oui, effectivement, toujours plus à droite, visiblement. Et en tout cas, au niveau européen, c'est complètement acté, puisqu'hier, le Parlement européen, dans le cadre d'une réforme sur les droits et l'immigration en Europe, a adopté une réforme qui ouvre la voie à la création de centres de rétention en dehors de l'Union européenne. On en avait déjà parlé au moment du projet de loi. Ça s'appelle des hubs. Ça, c'est en tout cas dans le cadre du règlement sur les retours des migrants qui sont déboutés du droit d'asile que cette réforme a été votée. Elle inclut donc la possibilité pour des pays de l'Union européenne de nouer des accords, hein, chacun avec le pays de son choix, pour installer des centres de rétention donc en dehors des frontières de l'Union, une externalisation donc des camps de rétention. Sous les huées de la gauche, voici qui voyait là une illustration de la convergence entre droite et extrême droite. Le texte a donc été adopté par 418 voix pour, 218 contre et 30 abstentions. C'était une séance plénière qui a eu lieu à Strasbourg hier. Le texte était conçu, donc, je vous le disais, comme un complément du pacte sur la migration et l'asile. C'est son titre complet. Celui-ci a été adopté en 2024 et il est entré en application en France ce 12 juin 2026. Le but de ce pacte, c'est de renforcer les sanctions et le renvoi des personnes déboutées du droit d'asile, et ce, dans un élan donc qui couvre tous les pays de l'Union européenne. Il prévoit une série de mesures pour notamment accélérer les expulsions et permet donc aux États qui le souhaitent d'installer des centres en dehors de l'Europe pour y renvoyer ces personnes déboutées du droit d'asile qui, on ne sait pas trop ce qu'elles y feront, mais une fois qu'elles seront là-bas, je pense que ça sera moins un problème que ces situations restent souvent inextricables. La possibilité de créer donc ces fameux hubs de retour, des centres de rétention à l'étranger, donc des plateformes de retour, c'est la traduction, pour y renvoyer les migrants en situation irrégulière qui sont refusés par leur pays d'origine. Cette proposition a été soutenue par le gouvernement français d'ailleurs. Mais le texte a quand même finalement vu une partie des partis centristes, y compris dans le camp présidentiel d'ailleurs, se désolidariser de cette version finale. Ils n'assumaient pas trop. Par exemple, l'eurodéputé Fabienne Keller, qui fait partie du groupe Renaissance, dit « Renvoyer des familles avec enfants dans des hubs à l'autre bout du monde, sans garantie de respect des droits humains fondamentaux, c'est franchir une ligne rouge. » D'autres commentaires dans ce sens, plus ou moins acerbes d'ailleurs, ont été émis suite à ce passage. Certains pays comme le Danemark, l'Autriche ou l'Allemagne, eux, sont déjà en train d'imaginer où est-ce qu'ils pourraient installer ces fameux centres. Dans les pays imaginés, on parle par exemple du Rwanda, de l'Ouganda ou de l'Ouzbékistan. L'idée de créer ces hubs de retour, donc sans lien avec le pays d'origine des migrants, n'est pas nouvelle. Hein. Elle a déjà été testée en Italie, avec le gouvernement de Giorgia Meloni, qui a commencé la construction de ces centres en Albanie. Ainsi, les personnes seraient expulsées avant même que leur demande d'asile soit examinée, contrairement à ce que prévoit cette nouvelle loi européenne. Le centre en Albanie, pour ce qui est de la situation italienne, il est resté longtemps vide, en raison notamment de contestations judiciaires. Il faudra du temps, en tout cas, aux États pour développer de tels projets, s'ils le souhaitent. Il faut qu'ils tombent en accord avec des pays tiers qui les accueilleraient. Et j'imagine qu'il y aura des retombées financières à la clé qui sont non négligeables. Aujourd'hui, dans l'Union européenne, environ 20% des décisions d'expulsion d'étrangers en situation irrégulière aboutissent réellement à un retour. Et c'est cette statistique qui est mise en avant par les partis notamment d'extrême droite et qui est très critiquée donc par ceux qui sont partisans d'une ligne migratoire plus ferme.
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4: On part maintenant au Royaume-Uni. Le Royaume-Uni qui a d'ailleurs lui aussi commencé à renvoyer des migrants dans d'autres pays, mais ils ne font plus partie de l'Union européenne, donc ils font ça tout seuls. Au Royaume-Uni, c'est l'interdiction du groupe Palestine Action qui vient d'être validée en appel. La justice britannique a validé, c'était ce lundi, donc en appel, l'interdiction du groupe Palestine Action. J'imagine que c'est un peu l'équivalent d'une dissolution chez nous. Ils sont interdits. Et donc, ils sont classés comme organisation terroriste. Le classement comme organisation terroriste par le gouvernement donné, c'était en juillet 2025, avait conduit la police à l'époque à arrêter plus de 3000 de ses soutiens. La décision du ministère de l'Intérieur était proportionnée, n'était pas illégale. C'est donc ce qu'a tranché la cour d'appel qui a validé donc cette qualification de terrorisme. La juge Sue Carr a d'ailleurs souligné que l'interdiction de ce groupe pro-palestinien et son classement comme organisation terroriste était hautement controversée, dit-elle. Mais c'est une erreur fondamentale de négliger le fait que Palestine Action promeut une violence illégale qui s'apparente au terrorisme, a-t-elle ajouté. Donc pour conforter ses choix, Et dit-elle aussi, et la ministre de l'Intérieur, elle a dit que les actions du groupe Palestine Action n'étaient pas compatibles avec les valeurs démocratiques et l'état de droit suite au jugement. Donc il se félicite de la décision. Du côté de Palestine Action, la cofondatrice du groupe, qui s'appelle Houda Amori, a annoncé son intention de présenter un recours devant la Cour suprême et, si besoin, même devant la Cour européenne des droits de l'homme. C'était sous le travailliste Keir Starmer, premier ministre du gouvernement britannique, que Palestine Action a été classé comme terroriste, au même titre qu'Al-Qaïda, le Hezbollah ou l'IRA, l'armée républicaine irlandaise, pour ce qui est des terroristes du Royaume-Uni. Ça s'était fait après une action où les militants avaient pris pour cible une base de la Royal Air Force en juin 2025. Ils s'étaient introduits sur place et jetés de la peinture rouge sur des avions. Et ils avaient aussi ciblé l'entreprise d'armement israélienne Elbit Systems en août 2024, deux événements dont je vous avais parlé au micro. Quatre de ces militants qui avaient participé aux actions ont été condamnés le 12 juin à de la prison ferme pour avoir percuté la clôture de l'usine de Bristol de Elbit Systems, et ils avaient réussi à occasionner 1,2 million de livres de dommages. Cette décision judiciaire était donc particulièrement attendue par les centaines de personnes, elles aussi inculpées, pour avoir affiché leur soutien à Palestine Action, puisqu'il y a eu de nombreuses manifestations suite aux arrestations, et donc des gens venaient avec des pancartes en disant qu'ils soutenaient Palestine Action. Par exemple, qui a été interviewé dans cet article, un londonien de 47 ans, Chris Houghton, lui a été inculpé en juillet et en août pour brandir donc cette pancarte où il y avait écrit dessus « Je m'oppose au génocide, je soutiens Palestine Action ». Il a expliqué aux journalistes « Je suis auteur de livres pour enfants, je ne suis pas un terroriste ». C'était au cours d'une manifestation devant le tribunal. Et il rajoute « Palestine Action est un groupe d'action non violente. Nous sommes contre le génocide, nous essayons de stopper la violence ». Oui, car on revient toujours avec ces histoires de terrorisme sur la notion de violence. Or, la violence contre des biens et la violence contre des personnes, elles sont mises sur le même plan, souvent dans ces décisions très très floues de ce qu'est le terrorisme. Pour lui, donc, la décision de la Cour d'appel relève tout simplement de l'autoritarisme. Je pourrais désormais aller en prison, explique-t-il. C'est peu probable, mais plus impossible selon la loi. En milieu d'après-midi, ce lundi en tout cas, une soixantaine de personnes avec cette pancarte interdite avaient été arrêtées par la police. Depuis donc, l'interdiction qui a été validée en appel, maintenant toute expression de soutien à Palestine Action est passible de peine allant jusqu'à 6 mois de prison, tandis que l'appartenance au groupe ou l'organisation d'événements de soutien, donc quand on s'engage un peu plus, cela peut carrément, selon la loi, vous valoir jusqu'à 14 ans d'emprisonnement. Pour Tom Southerden, qui est directeur du programme juridique d'Amnesty International au Royaume-Uni, cette décision constitue une nouvelle étape dans la répression continue du droit de manifester dans le pays. Au total, plus de 3400 personnes ont été arrêtées, aussi bien des étudiants qu'un pasteur à la retraite âgé de 83 ans, depuis le mois de juillet, puisqu'il y a eu de très nombreuses manifestations de soutien au groupe, selon l'association Defend Our Juries, qui justement organise ces groupes. Donc voilà, je vous rappelle les phrases interdites. Je m'oppose au génocide, je soutiens Palestine Action.
2: Il y a de quoi se mordre la gueule, non ?
4: Allez, on revient en France avec ces chiffres qui viennent de sortir dans les colonnes de Basta, le média indépendant. Ils ont compté pour l'année 2025 49 personnes décédées lors d'interventions de la police, de la gendarmerie ou de la police municipale. Un décompte donc toujours macabre. Ces décès résultent principalement de tirs par arme à feu de la part des fonctionnaires, mais aussi de poursuites liées à des refus d'obtempérer, avec souvent des collisions, par exemple avec des scooters ou des motos, et aussi des interpellations ou des situations impliquant des personnes en détresse psychique, avec notamment les fameux gestes d'immobilisation qui peuvent parfois vous coûter la vie. Parmi les cas les plus marquants sont rappelés et figurent la mort de Bilal, qui est décédé à Toulouse suite à une intervention de la police municipale, ou celle de Farah Tournier, en Kanaky, donc en Nouvelle-Guinée. C'est un Kanak qui a été tué, lui, par un tir de gendarme. Ces décès, en tout cas, s'inscrivent dans un contexte où plus d'une vingtaine de morts liées à des interventions des forces de l'ordre ont déjà été recensées pour ce qui est des 5 premiers mois de l'année 2026. Donc voilà, 49 pour 2025, et on est déjà à une vingtaine pour l'année 2026.
6: Audi, Panem, quid meliora. Ça veut rien dire, mais je trouve que ça boucle bien.
4: On va parler un peu du climat qui chauffe, de la chaleur et des inondations, en tout cas dans ce rapport, risque d'impacter fortement les futurs data centers qui sont pourtant porteur de tout l'espoir de la réindustrialisation du pays, en tout cas d'une partie. On apprend donc que la France figure au 5e rang des pays les plus exposés aux risques climatiques qui pourraient affecter les futurs data centers. Donc un quart de ces futurs data centers seraient vulnérables aux risques climatiques. C'est en tout cas ce qui ressort de cette étude. Elle a été menée par un cabinet d'analyse des risques climatiques. Le cabinet s'appelle XDI. Alors peut-être que ça veut dire 1501, je ne sais plus trop, mais 41 je crois. Je ne suis plus très bon en chiffres romains, vous me direz. En tout cas, ce cabinet s'est penché sur 2600 projets de data centers à l'échelle mondiale. Et donc il y a d'autres chiffres que vous pourrez trouver sur ce qui se passe au niveau du monde. Mais sur les 38 projets de centres de data centers pour la France qui ont été analysés, 26% sont donc considérés comme à haut risque, et ce dès cette année, dès avec les conditions actuelles de climat. Le risque des dommages matériels liés aux aléas climatiques devrait être multiplié par plus de 4 en France d'ici la fin du siècle. Ça, c'est pour ce qui est des prévisions de ce cabinet d'études. Les data centers, donc, ce sont des usines à serveurs qui sont nécessaires au fonctionnement de l'intelligence artificielle et dont la construction nécessite des centaines de millions d'euros d'investissement. Ils sont donc particulièrement vulnérables. Ces data centers sont exposés au risque de chaleur extrême ou d'inondations côtières, et toutes celles-ci s'accentuent avec la montée du niveau de la mer et le dérèglement du cycle de l'eau, des inondations avec des pluies violentes notamment. C'est par exemple vrai dans les régions Nouvelle-Aquitaine et les Hauts-de-France, qui prévoient pour leur part d'accueillir respectivement 6 et 3 de ces méga data centers géants, on les appelle les hyperscale. Au niveau mondial, on peut parler de l'Oklahoma, de la Louisiane, du Kansas, mais aussi de Séoul, de Rio de Janeiro, de Berlin. Partout dans le monde, de nombreux regroupements de centres de données vont se situer et se situent déjà donc dans des territoires qui sont très exposés aux effets du changement climatique. Et puis on rappelle que ces data centers sont très gourmands en eau et en électricité, que ce soit pour faire tourner les machines ou bien pour refroidir tout ça. Ben justement, une autre info liée aux vagues de chaleur nous apprend que, donc toujours en France, EDF envisage de baisser la production de ses centrales nucléaires suite aux vagues de chaleur, notamment les centrales du Bugey, c'est dans le département de l'Ain, et la centrale de Saint-Alban en Isère. En effet, face aux

faire bouillir de l'eau et ils doivent être refroidis en permanence. Ils utilisent donc les eaux des rivières. Alors d'une part, si vous faites un peu de physique, vous comprendrez assez logiquement que si les rivières sont de plus en plus chaudes, elles refroidissent de moins en moins bien les réacteurs et que l'eau qui est rejetée à la suite, qui est rejetée donc sans toucher les combustibles hein, quand même, normalement c'est bien fait, et bien que l'eau qui ressort est plus chaude et donc elle affecte ensuite l'état des rivières et des fleuves. Donc en cas de forte chaleur, la hausse de température des rivières peut contraindre EDF à réduire, voire même à arrêter sa production pour ne pas réchauffer davantage les cours d'eau. Il y a déjà des lois pour encadrer cette activité des centrales nucléaires, avec notamment des seuils d'échauffement des cours d'eau à ne pas dépasser, pour protéger la faune et la flore. Les arrêts ou les restrictions de production pour raisons environnementales ont un effet limité sur la production nucléaire d'EDF jusqu'à présent. On estime la baisse annuelle en moyenne à 0,3% pour l'instant. Mais dans ce contexte de changement climatique, et sans adaptation de la part d'EDF, de la part de nos politiques environnementales, cette réduction pourrait atteindre en moyenne 1,4% d'ici 2035, puis peut-être 1,5% en 2050. D'ailleurs, EDF a annoncé un plan d'adaptation de ses installations nucléaires, hydrauliques et insulaires pour un total de travaux de 8,7 milliards d'euros d'ici 2040. Allez, une petite histoire un peu loufoque qui a été révélée par Mediapart. C'est depuis 4 ans que cette femme âgée de 35 ans aujourd'hui, paye pour des infractions routières commises par son ancienne voiture qu'elle ne conduit plus. C'est en 2019 donc, que cette femme qui s'appelle Jenny est alors en couple avec un homme qui lui offre une Clio pour qu'elle puisse aller bosser. Elle ignore alors que ceci est visé par une enquête pour trafic de stupéfiants. Visiblement, il lui a payé la voiture avec de l'argent sale. La carte grise est bien au nom de la jeune femme, mais pour la justice qui mène l'enquête et qui arrête son compagnon, c'est lui, le réel propriétaire de la voiture, parce que j'imagine que c'est lui qui l'a payée. Donc la voiture est saisie au cours de l'instruction pour l'enquête. Donc elle a dû rendre la voiture, elle a donné la voiture, la carte grise et les clés au commissariat de Bobigny, explique-t-elle. C'était le 21 janvier 2019. Depuis, elle n'a pas revu sa voiture, ni d'ailleurs son ex. On ne sait pas trop ce qui lui est arrivé. Eh bien, depuis cette date, donc, la jeune femme commence à recevoir des amendes par la poste. Des amendes donc pour des délits commis en voiture. Elle est allée s'en plaindre au commissariat de Bobigny. Pour les premières contraventions, un agent, on va dire, bien intentionné les a fait sauter en disant peut-être qu'il y avait un bug, mais que ça allait se régler. Mais depuis 3 ans, les vagues d'amendes ont repris et sont en augmentation. Elles semblent impossibles à endiguer. Elle en a encaissé déjà plus d'une vingtaine. Une vingtaine donc d'infractions routières commises dans toute l'Île-de-France. Excès de vitesse, stationnement gênant ou pas payé, circulation sur les couloirs de bus. Eh bien tout ça, elle les reçoit dans sa boîte aux lettres. La dernière en date, c'était le 29 mai de cette année. Un stationnement gênant en double fil, peu avant minuit à Vitry-sur-Seine. La veille, un excès de vitesse dans le 18e à Paris. Un mois plus tôt, un autre excès de vitesse sur le périph. À chaque fois, donc 135 euros, on est déjà quasiment à 300 euros. Depuis 7 ans, en fait, ce qui se passe, c'est bien visiblement, c'est que des policiers conduisent cette voiture de manière légitime pour les besoins de leur travail. Et ils ne s'embêtent pas avec le code de la route. Ils peuvent aller se balader dans les Hauts-de-Seine, dans le Val d'Oise, divers arrondissements de Paris, enfreignant le code de la route à toute heure du jour et de la nuit. Et donc, vous l'aurez compris, ils n'ont pas changé la carte grise. Et c'est donc madame qui reçoit toutes ces amendes. Mediapart a réalisé des calculs avec tous les petits documents qu'elle garde pour essayer de régler son cas. Un montant total d'amende à régler de presque 3000 euros. Mais la somme augmente, comme vous le savez, puisque quand on ne paye pas, il y a des majorations. Cette jeune femme touche le revenu de solidarité active, le RSA. Et de toute façon, elle n'a pas beaucoup le choix, donc elle n'a déjà de pas à quoi payer cette dette. Elle n'en a pas très envie, on peut la comprendre. Elle a reçu des courriers de sa banque qui annoncent qu'il va y avoir des saisies sur compte, mais comme elle est au RSA, ça ne passe pas. Mais à chaque fois, ça rajoute des frais qui se rajoutent, des frais bancaires. Donc elle se retrouve maintenant à découvert avec sa banque. Et en plus de tout ça, elle a perdu son permis, puisqu'à chaque infraction, des retraits de points. Et maintenant, elle n'a plus de permis de conduire. Voilà, sachant qu'elle est au RSA, mais que si elle trouvait un boulot, dès qu'elle aurait des payes, ça serait saisi directement sur son compte.
Alors, elle a sollicité à plusieurs reprises le commissariat de Bobigny. Celui-ci lui a suggéré de contester chaque amende, mais si vous avez déjà essayé de faire ça, vous savez la galère. Et en plus, a priori, il faut avancer la somme. Elle a déposé une main courante, c'était en février 2024, au commissariat à côté de chez elle. Et c'est finalement ce 7 mai qu'elle a fini par déposer plainte pour

0: usurpation d'identité, ce qui était visiblement la meilleure chose à faire, directement auprès du parquet de Bobigny. Celui-ci a été contacté par Mediapart. Il a répondu, hein, contrairement au commissariat et autres personnes impliquées dedans. Et il est, donc le parquet explique qu'il étudie les suites à donner et essaie d'éclaircir en parallèle la raison pour laquelle la carte grise n'a pas été actualisée depuis le jugement qui date de janvier 2022, sachant que la jeune femme a tous les papiers signés au commissariat comme quoi elle remettait bien son véhicule. Voilà, cette jeune femme donc s'insurge et d'où le papier dans Mediapart, peut-être ça va aider à résoudre l'affaire. Je me retrouve à découvert à cause d'eux, dit-elle, alors que je n'ai jamais vécu au-dessus de mes moyens. Et elle est toujours aujourd'hui en recherche d'emploi. Elle passe des entretiens d'embauche, mais s'inquiète que si elle travaille aujourd'hui, eh bien, tout va lui être pris sur sa paye pour des infractions donc qu'elle n'a pas commises.
1: Oh, c'est quand même bien fait.
0: Allez, on termine avec une jolie boulette encore signée Donald Trump, qui vient de fêter ses 80 ans avec motocross, lance-flammes et tutti quanti. Il a fait encore des travaux dans la Maison Blanche. Vous savez, il rebétonne des jardins. Enfin bon, il saccage un peu tout sa maison présidentielle. Et là, eh ben, il voulait faire repeindre le bassin réfléchissant, du Lincoln Memorial, qui est au cœur de Washington. Donc pour l'embellir, hein, il le trouvait un peu sale, crasseux. Il y avait en effet quelques algues qui traînaient. Le projet de rénovation, particulièrement coûteux, s'est inscrit dans un vaste plan porté par Donald Trump pour embellir la capitale, puisqu'approche le 250e anniversaire des États-Unis. Fin avril, donc, le président américain annonçait des travaux d'une durée d'une semaine pour un budget de moins de 2 millions de dollars pour ce qui était de ce bassin. Finalement, le chantier a duré 6 semaines. Le coût a dépassé les 14 millions de dollars, hein, donc 7 fois plus que prévu. Donc déjà de quoi énerver pas mal les contribuables. Le bassin a donc été finalement entièrement rénové et le fond du bassin a été repeint en bleu drapeau américain, une espèce de bleu marine. Et là, on se dit que c'était un peu la boulette. Donc ce bassin, c'est, vous savez, le grand bassin qu'on voit souvent, par exemple, au moment des grands rassemblements, le discours de « I have a dream » de Martin Luther King en 63, les hippies contre la guerre du Vietnam, etc. Un bassin emblématique de la capitale. Il est situé entre le Lincoln Memorial et le Washington Monument. Pardon. Et dans l'eau, normalement, doit se refléter justement l'obélisque. Aujourd'hui, l'eau y est verdâtre et complètement pas du tout brillante. Et des canetons continuent de barboter là-dedans. En effet, quelques jours seulement après la fin des travaux, les algues ont proliféré sous l'effet des températures élevées. C'est un vrai incubateur, un bel exercice de biologie mis en application. Un petit exemple avec ces touristes qui viennent voir le truc, hein. Je m'attendais à voir le monument se refléter dans l'eau. C'est quand même le sens du nom, hein, puisque c'est Reflection, comment il s'appelle le truc ? J'ai oublié, Reflection Bassin, je sais plus comment on dit, bref. Bref, les touristes viennent pour ça, et là ils ont une espèce d'étendue vert opaque, donc plutôt grosse déception. Sur place, bah, on envoie des équipes du National Park Service qui s'activent avec leurs petites épuisettes, des aspirateurs aquatiques et des pompes pour tenter d'évacuer l'eau laiteuse, mais autant vous dire qu'il y a quand même pas mal de litres d'eau là-dedans. On ne sait pas comment ça va évoluer, ça change très vite, s'époumonne un ranger par-dessus le vrombissement des machines. Ce chantier donc d'environ 14 millions de dollars, confié sans appel d'offres à une entreprise ayant déjà travaillé sur un club de golf du président, puisque c'est comme ça qu'il fait les affaires lui, eh bien, a suscité de vives critiques. Donald Trump, sur son réseau social Truth, assurait début juin que les matériaux utilisés pouvaient durer 100 ans. Alors les matériaux, certes, mais après, pour ce qui est de la réalité écologique, environnementale, vu qu'il coupe dans tous les fonds scientifiques et tout ce qui œuvre justement là-dessus, et qu'il est un beau climato-sceptique, en tout cas, il dénie la part des activités humaines, on voit qu'il n'y connaît pas grand-chose, ni en biologie, ni en physique. Donc un bel exemple d'écologie appliquée, une fois de plus, pour montrer un petit peu l'absurdité de ce qui se passe dans leur pays.
2: Ces trois choses n'ont plus une seule. Voilà. Et on se vante de la civilisation et du progrès. Voilà, qu'est-ce que c'est ?
0: Et voilà les amis, on se quitte pour aujourd'hui, pour ces nouvelles du monde. Bonne continuation, bon week-end, peut-être faites de la musique et en tout cas profitez un peu de la chaleur pour aller vous mettre les pieds dans l'eau. Allez, on repart en musique juste après le générique.
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0: Journal Street Press travaille depuis 15 ans sur l'extrême droite et principalement sur les liens entre l'extrême droite extra-parlementaire et les partis à vocation électoraliste. Et donc, j'ai participé à l'ouvrage collectif qui vient de sortir Extrême danger, connaître et faire connaître l'extrême droite radicale, qui a été publié aux éditions du Commun. Eh bien, Mathieu Mollard, bonjour.
1: Bonjour.
0: Bonjour. Alors, pour présenter votre livre Extrême danger, est-ce qu'on pourrait dire que quelque part, le frais de votre travail journalistique que vous faites à Street Press, à côté de d'autres travaux journalistiques qu'on peut voir ailleurs, par exemple à Libération, il y a Pierre Plotu et Maxime Massé, ou à Mediapart, il y a il s'appelle Alexandre Berthaud et Yemni Kemzouf. Enfin, voilà, ils travaillent un peu sur les mêmes sujets que vous, sur un peu les mêmes domaines. C'est sur la base du répertoire critique des droites nationales et radicales, auquel il y avait un ouvrage qui avait été fait il y a bien longtemps par René Monza et Jean-Yves Camus, qui était donc un répertoire donc des droites nationales et radicales. Voilà, que pour s'intéresser à ce sujet. Et par rapport au journal, journal Street Press, faites une plateforme d'enquête participative sur l'extrême droite et une cartographie numérique donc des groupes radicaux d'extrême droite en France. Et par exemple, qu'on peut dire dans votre le journal, la revue en ligne que vous avez fait, 65 enquêtes sur ce qu'on appelle les brebis galeuses du Rassemblement national pendant les élections législatives de 2024. Et là, au récent élection municipale, ils ont fait une cartographie de 258 de ces candidats de RN qu'on appelle donc des brebis galeuses. C'est un peu un aperçu de votre travail que vous faites à Street Press. Mais donc, pour ce livre-là, Extrême danger, c'est autre chose. C'est un type de démarche donc qui s'inscrit donc dans l'histoire longue de l'observation des droites radicales en France, comme on le dit. Mais par ce travail d'observation des droites radicales, c'est pas tant d'identifier des militants ou des organisations, mais d'observer quelles sont les circulations entre ces groupes radicaux d'extrême droite, entre des réseaux policiers et militaires, ou les fractions du patronat, ou des appareils d'État, etc., etc. C'est l'extrême droite, on la pense pas comme une marche folklorique, mais comme un instrument potentiel de composition des rapports de force. Et la spécialité française d'une radicalité d'extrême droite en réseau de groupuscules, eh ben, elle a besoin d'une spécialisation de l'observation pour situer tous ces mouvements-là d'extrême droite. Donc voilà, si vous pouvez un peu nous dire le pourquoi, ça c'est un peu le pourquoi du comment de votre enquête. Et par rapport à ça, ce qui est bien aussi, c'est de voir l'extrême droite radicale, d'où elle vient, quel lien elle a avec le Rassemblement national, et que c'est une histoire qui vient assez de loin, de 1972, avec la création du Front National à partir de groupes d'extrême droite radicale, l'appel nationaliste révolutionnaire, qui vient d'un parti qui s'appelle Ordre Nouveau. Donc si vous pouvez un peu revenir sur cette genèse-là.
1: Bah, oui, en fait, Marine Le Pen et le Rassemblement National passent son temps à dire qu'il n'a rien à voir avec les groupuscules dits radicaux. Et en fait, il y a un continuum entre ces groupuscules et ce parti, et ce continuum, il date de la création du Front National. Parce que le Front National, il est créé en 1972 par un groupuscule qui s'appelle Ordre Nouveau. Ordre Nouveau, c'est des nationalistes révolutionnaires. C'est des néo-fascistes. C'est des gens qui, pour certains d'entre eux, ont collaboré au moment de l'occupation, qui, à la fin de la Seconde Guerre mondiale, se sont retrouvés marginalisés parce qu'ils sont dans le camp de la défaite, et qui vont faire à la fois un activisme militant groupusculaire, radical, parfois violent, et un peu des petites

0: insertion dans le champ électoral, mais avec des résultats très très marginaux. Et en 72, ils se disent, bon, nous, les héritiers de cette tendance-là, qui est une tendance qui est extrêmement antisémite, on n'a pas le vent en poupe, il faut qu'on réussisse à se renouveler, et pour se renouveler, ils vont décider de créer un parti politique. Et pourquoi un parti politique? Parce que déjà, un parti politique en France, c'est l'opportunité de se présenter aux élections, c'est le fait d'être considéré comme légitime aux yeux de la société. C'est la première idée. La deuxième chose, c'est qu'ils vont prendre une vieille théorie qui est une théorie de Charles Maurras. Alors Charles Maurras, on connaît, c'est l'intellectuel monarchiste, anti-Dreyfusard, qui est bien sûr d'avant-guerre. Mais Charles Maurras, il avait théorisé quelque chose qu'il avait appelé le compromis nationaliste. C'est un truc très simple. C'est l'idée que toutes les familles de l'extrême droite, qui ne sont pas d'accord sur tout, elles ne sont pas d'accord sur le modèle de régime politique qu'elles veulent, il y en a qui sont monarchistes, donc qui veulent le retour d'un roi, il y en a qui sont fascistes, donc qui veulent un régime quasi-dictatorial et autoritaire, il y a plusieurs courants comme ça. Mais elles considèrent qu'elles sont d'accord sur l'essentiel, et donc qu'elles doivent faire un compromis des différents courants nationalistes pour d'abord pousser leurs idées et pourquoi pas un jour accéder au pouvoir. Alors à cette époque-là, c'est très loin d'eux parce que ces gens-là sont très marginaux. Mais Ordre Nouveau va reprendre cette théorie du compromis nationaliste et en utilisant une expression de Charles Maurras, de créer un front national. Ces mots-là, c'est Maurras qui les a écrits. Ils vont créer ça. Et ils se disent à cette époque que pour... disons qu'être mieux perçu par l'opinion publique, ils ont besoin de chercher un visage, une figure qui passe mieux que eux, parce que eux, c'est des collabos. Et donc, ils vont faire un casting. Ils vont proposer la présidence de ce nouveau parti, donc du Front National, à plusieurs personnes. Dominique Vénère, par exemple, on en reparlera peut-être, qui est un intellectuel, qui a été militaire en Algérie, qui a été membre de l'OAS, donc l'organisation terroriste, qui s'est battue pour le maintien des colonies algériennes dans le giron de la France. Mais Vénère va refuser, d'autres vont refuser, et finalement, en quatrième ou cinquième choix, ils vont proposer à Jean-Marie Le Pen. Donc, après, Jean-Marie Le Pen, pendant des décennies, va dire « j'ai créé le Front National ». C'est pas vrai. Ordre Nouveau a créé le Front National et lui a confié la présidence en étant persuadé qu'ils pourront un peu tirer les ficelles de Jean-Marie Le Pen. Sauf que, Jean-Marie Le Pen, pour le coup, va réussir réellement à mettre la main sur le parti. Et pourquoi ils choisissent Jean-Marie Le Pen? Parce que, vu d'aujourd'hui, ça peut paraître étrange, mais à l'époque, Jean-Marie Le Pen, c'est le plus modéré d'entre eux. Il n'a pas collaboré, il a... était militaire, il a défendu l'Algérie, ce qui française, qui dans l'opinion publique est quand même une opinion qui est partagée par une part non négligeable de la société. Et en plus de ça, Jean-Marie Le Pen, il a déjà été député, il a été le plus jeune député de la Ve République. Et en plus, il a été directeur de campagne, une campagne des Tixier-Vignancourt. Donc il a une expérience politique, il est déjà connu des gens. Donc il lui confie ça. Et Le Pen, il vient du poujadisme. C'est un peu le Éric Ciotti de l'époque. C'est-à-dire quelqu'un qui est à la frontière entre une droite radicalisée et une extrême droite. Et voilà. Et il mise sur ce cheval-là, il lui confie le parti, avec l'idée de réunir dans ce parti, le Front National, toutes les familles de l'extrême droite. Donc on retrouve déjà à cette époque des néofascistes, des monarchistes, des tenants de la Algérie française, réunis et c'est tellement vrai que Le Pen va faire quelque chose qui est très rare dans les partis politiques, c'est autoriser la double appartenance. En général, quand on est dans un parti, on ne doit adhérer qu'à ce parti politique. On ne peut pas être en parallèle militant d'un autre groupe politique. Et au FN, à l'époque, c'est possible. On peut avoir une carte au FN et une carte à Ordre Nouveau, puisque l'un va avec l'autre. Et ma théorie, et ce que j'explique en introduction du livre qu'on publie, c'est que ce lien, il perdure. Que ce compromis nationaliste, en fait, on le retrouve toujours aujourd'hui. Et ça, on le voit dans le choix des attachés parlementaires, dans le choix des députés. Il y en a qui viennent de l'Action française, il y en a qui viennent des mouvements identitaires, de la cocarde, de Némésis pour des collaborateurs parlementaires, ou de génération identitaire pour des députés ou des maires. Donc voilà, ce lien entre les différentes familles de l'extrême droite et le Rassemblement national, il est toujours présent.
1: Oui, il est toujours présent. Dominique Vénère, pour rappel, c'est un grand penseur de l'extrême droite. Donc après avoir fait le coup de poing et vouloir même faire l'OAS du terrorisme et puis le coup de poing contre les marxistes ou même des étrangers, des immigrés, il a décidé de moderniser l'extrême droite. D'arrêter un peu les combats. Il avait senti que la défaite, donc les combats d'arrière-garde, que c'était perdu, l'Algérie française, elle serait plus française, c'était fini. Et donc tout de se moderniser et de dépoussiérer un peu le vieux extrême droite maurassienne, nationaliste, chacun dans son pays, pour faire un grand mouvement d'extrême droite plutôt civilisationnel, identitaire, de toute l'Europe chrétienne unie, plutôt que des petites extrêmes droites nationales divisées. Enfin, une extrême droite unie dans la France et au niveau européen, occidental, une extrême droite unie pour défendre l'Occident blanc chrétien, quoi. Enfin, pas chrétien, lui, t'es pas paganiste, mais pour défendre l'Occident contre les... Enfin, non, l'époque de choc des civilisations avant l'heure. Et c'est un des chevilles ouvrières du Grèce qui a, donc ce qu'on appelle la nouvelle droite, voilà, qui donnera naissance à ce que seront plus tard les identitaires, qui vont infuser dans l'extrême droite moderne, comme par exemple le thème du grand remplacement, de la remigration, ça sera poussé vers eux. Donc voilà, ils sont, même s'ils ne sont pas au FN peut-être directement, dans le cas, ils en infusent les grandes idées. Et une personne qui était au Grèce quand elle était jeune, qui a des grandes responsabilités au FN, puis au RN, parce que là, ce qu'il faut parler, c'est Philippe Olivier, qui a épousé la sœur aînée de Marine Le Pen, qui s'appelle Marie-Caroline Le Pen. Donc, voilà, il fait partie de la famille, de la famille proche de Le Pen. C'est un ancien, donc, de la Nouvelle Droite, mais aussi un pont du Rassemblement National. Et pour la petite histoire, la fille qu'il a eue avec Caroline Le Pen, elle était, quand Jordan Bardella, elle était jeune, c'était la petite amie de Jordan Bardella. Donc c'est lui, c'était aussi un peu le mentor et le voilà, c'était un peu son gendre, Bardella, pour l'anecdote. Donc c'est un peu intéressant. Et comme quand il était député parlementaire, député au Parlement européen, comme attaché parlementaire, il a pris Damien Rieu, qui est un des grands dirigeants de la mouvement identitaire d'extrême droite. Donc voilà, pour dire que les liens ils sont là, quoi.
0: Oui, Philippe Olivier, c'est quelqu'un qui est encore aujourd'hui très influent au Rassemblement National, et c'est quelqu'un qui a cette particularité de former en continu des nouvelles générations. Par exemple, si on prend la vague des nouveaux maires qui sont arrivés il y a quelques mois à la tête de municipalité, bah, le maire de La Flèche, c'est un collaborateur parlementaire de Philippe Olivier. Donc il y a toujours cette tradition d'aller chercher des jeunes militants, de leur partager cette culture effectivement identitaire, et ensuite de les pousser pour constituer au sein du Rassemblement National un vrai courant, qui est le courant identitaire, et qui est aujourd'hui le courant, à mon sens, majoritaire au sein du Rassemblement National.
1: Voilà, donc ça c'est dit d'une part, et d'autre part, quand elle a fait son... Quand Marine Le Pen, au congrès, c'était en... Je me rappelle plus, c'était quand il y a eu le changement de nom du Front National en Rassemblement National, pour accentuer encore plus cette stratégie de normalisation, de dédiabolisation. Elle a... il y avait quelques éléments pétainistes qui étaient un peu trop voyants, néo-nazis, donc à savoir Yvan Benedetti et Gabriel, qui venaient de l'œuvre française de vraiment pétainiste assumé, qu'elle avait exclu, mais elle a gardé autour d'elle les anciens de l'extrême droite très violent, qu'on appelle le GUD, à savoir Frédéric Chatillon et Axel Lousteau, qui s'occupaient encore tout récemment de la communication et des finances internationales, qui sont au moment des gens de l'extrême droite radicale, les cogneurs, et leurs héritiers, on en parlera plus tard, sont les nouveaux cogneurs de l'extrême droite radicale de nos jours.
0: Oui, tout à fait. Ce lien, il n'a jamais été interrompu. Il faut savoir que ces gens, donc Frédéric Chatillon, par exemple, est un copain de fac de Marine Le Pen. Il y a un lien étroit et très ancien. Leurs enfants se connaissent, se sont fréquentés. On a des photos de par exemple, Axel Lousteau, qui est l'actuel leader du GUD, de Gabriel Lousteau, qui est l'actuel leader du GUD, à Montretout, la demeure des Le Pen. Enfin, c'est des liens intimes, forts, et aujourd'hui, ces sociétés qu'on a appelées, que Mediapart a baptisé la GUD Connection, sont des sociétés qui sont encore aujourd'hui les prestataires de services du Rassemblement National, et qui sont en lien avec Marine Le Pen, mais aussi avec Jean Bendardella. Aujourd'hui, le premier prestataire de services du Rassemblement National au Parlement européen, là où est Jordan Bardella, c'est une société de cette GUD Connection. Alors les sociétés changent de nom à chaque fois parce qu'ils tentent de masquer leur présence, et ils sont toujours là et ils vivent finalement d'argent public grâce au Rassemblement National.
1: Eh bien, on va faire la pause musicale avant de poser d'autres questions.

0: vous êtes sur Radio Escapade, c'est l'émission de la tête dans l'étagère. On vient d'écouter Randy Reed et le titre du morceau c'est After Laughter Come Tears. On poursuit notre entretien donc avec Mathieu Mollard par rapport au livre Extrême Danger, connaître et contrer l'extrême droite radicale qui est sorti, publié aux éditions du Commun. Et donc par rapport à cette histoire d'extrême droite radicale, il y a voilà... Récemment, on a fait entendre parler d'elle parce qu'il y a eu un bon personnage de cette extrême droite radicale qui est décédé suite à une rixe dont on ne sait pas encore très bien de quoi elle en retourne, même si médiatiquement il y a eu un récit qui en a été fait, mais il faut attendre que l'enquête soit faite parce que pour l'instant. Ça reste assez partiel. C'est le 12 février, il y a Quentin Derenck, donc un jeune militant de l'extrême droite radicale lyonnais, qui est décédé dans un affrontement avec des antifascistes dans une rixe, enfin plusieurs gens d'extrême droite radicale contre les antifascistes dans une rixe dont on peut pas trop dire grand chose tant il y a des commentateurs médiatiques et politiques qui sont vite exprimés, mais vu que l'enquête fait que démarrer, on va pas en dire grand chose. Par contre, ce qu'on peut en dire, c'est que pour la marche d'hommage pour Quentin Derenck qui a lieu le 21 février à Lyon, elle a rassemblé l'extrême droite radicale de France et puis même un peu d'autres et même d'autres gens d'Europe qui sont venus. On a pu voir entendre des slogans d'extrême droite radicale, raciste et autres, quelques bras tendus aussi, mais ce qu'on peut dire, c'est qu'il y avait toute l'extrême droite radicale qui était là. D'ailleurs, la sécurité a été gérée par Marc de Caqueray de Varmenier, qui est le leader du GUD à Paris, enfin, le GUD à Paris, qui s'appelait les Zouaves, ou les Hussards, enfin, ça n'arrête pas de changer de nom, qui est un cogneur qui a fait beaucoup d'agressions violentes. Il a même été condamné à de la prison pour ça. Donc lui, c'était responsable de la sécurité sociale. Pas social, mais là c'est le responsable de la du service d'ordre de cette manifestation d'extrême droite radicale qui était organisée par la femme d'un des leaders de l'extrême droite radicale de Lyon qui s'appelle Elliot Bertin, qui a aussi fait des bagarres et qui a aussi été condamné pour des bagarres. Et donc voilà, c'est intéressant de s'attarder là-dessus parce que c'est assez intéressant. Et aussi c'est intéressant parce que les amis proches du Quentin Derenck qui ont parlé dans les médias, il y en a même un qui était attaché parlementaire de Rassemblement National et qui vient vraiment de l'extrême droite la plus radicale. Donc il y a des enquêtes là-dessus, c'est intéressant d'en parler.
1: Quentin Derenck, ce qui est intéressant, c'est qu'il incarne quelque chose qui est relativement nouveau, c'est une forme de syncrétisme de toutes les tendances. C'est-à-dire que Quentin Derenck, il est à la fois néofasciste, il a été membre de groupuscules néofascistes, assez proche de Lyon Populaire, qui était le principal groupuscule néofasciste lyonnais. Il est aussi catholique intégriste, il fréquentait une paroisse traditionnaliste qui pratique la messe en latin. Il est aussi proche des identitaires, parce que le jour où il est décédé, il est là pour faire une sorte de service d'ordre pour Némésis qui est un groupuscule identitaire, et dans sa jeunesse, Quentin Derenck a été adhérent ou au moins a fréquenté l'Action française, le principal groupuscule monarchiste. Donc il coche presque toutes les cases de toutes les chapelles de l'extrême droite extra-parlementaire, et celui qui va nous être présenté comme son meilleur ami ou l'un de ses meilleurs amis va s'avérer être, et ça c'est Mediapart qui va nous l'apprendre, l'attaché parlementaire d'une députée du Rassemblement national. Donc on a quelqu'un qui est passé par l'ensemble ou qui a des liens avec l'ensemble des chapelles de l'extrême droite extra-parlementaire, qui a aussi des liens avec le Rassemblement national. Donc voilà, c'est un peu l'incarnation de l'extrême droite contemporaine en une personne. Et au moment où il décède, d'abord, dans un premier temps, il y a une union sacrée de toutes ces tendances. Moi, je vais tenter d'aller au Rassemblement parisien d'hommage à Quentin Durand que le lendemain de son décès, ah, on me laissera pas passer parce que bon, Street Press n'a pas très bonne presse auprès de cette mouvance. Je vais pas pouvoir rentrer tout près, mais je vais quand même voir les gens passer. Et on voit ce jour-là qu'il y a des gens du Rassemblement National avec leurs écharpes, on voit des gens de Sarah Knafo, Éric Zemmour aussi qui sont présents, et puis les leaders des groupuscules parisiens, un peu de toutes les tendances. Donc tout le monde est représenté. Après, il y a la marche d'hommage à Lyon. On va découvrir assez rapidement que, et publié sur Street Press, que cette marche, elle est effectivement organisée par Aliette Leleu, qui est une catholique intégriste anti-avortement, et qui est surtout, ou aussi, la compagne, la fiancée, puisqu'ils ont annoncé qu'ils allaient se marier, de Elliot Bertin, qui est le leader des néofascistes lyonnais. Et donc c'est à eux que sera confié cette marche, cet hommage. Et là, le Rassemblement National va quand même sentir que ça sent mauvais, et il n'y aura pas... Le seul représentant cadre important du RN, c'est le candidat lyonnais aux élections municipales, mais sinon les députés du RN ne vont pas y aller. Il va y avoir une consigne qui sera donnée par Jordan Bardella, n'y allons pas parce que ça va faire mauvaise presse, on va se retrouver à côté des nazis qui font du... Et ces liens-là doivent rester dans l'ombre finalement. C'est toute cette stratégie de dédiabolisation qu'on nous présente portée par Marine Le Pen. Alors en fait, elle est bien plus ancienne, mais en tout cas, voilà, le RN tente de masquer ces liens-là.
0: Oui, voilà. Vous avez fait une enquête hein, par rapport aussi qui était là, enfin pendant le au moment de la RICS qui a opposé enfin les anti-sécables de l'antifascisme avec les gens de l'extrême droite radicale donc qui était Quentin Durand, et voilà ce qu'on peut dire, c'est que c'était des gens de l'extrême droite radicale qui avaient un parcours plus ou moins sulfureux, qui était plus ou moins en lien avec donc Elliot Bertin. Lui, il avait fait une fameuse descente assez connue, qui avait attaqué un local où il y avait une conférence sur la Palestine, et on avait vu, ça a été pu se voir à la télé avec des images, il y avait une foule de 100 personnes, ils étaient au moins une centaine de personnes à attaquer de force une réunion dans un local, enfin, c'était assez violent, et voilà, ça fait partie de cette mouvance-là, quoi, les gens qui étaient dans la
1: foule. Oui, en fait, il y a plusieurs mouvances représentées, il y a à la fois effectivement pas mal de gens liés à Lyon Populaire, donc le groupuscule qui a été dirigé par Elliot Bertin, qui avait attaqué, enfin, qui est accusé, mis en examen, placé en détention préventive dans le cadre de cette affaire, il n'a pas encore été condamné. Donc il n'est pas définitivement jugé dans ce dossier-là. On attend, enfin le procès ne s'est pas encore tenu, où ils étaient plusieurs dizaines à attaquer cette conférence. On trouve aussi des militants qui sont liés au hooliganisme, ces groupuscules violents qui sont actifs dans les stades de foot ou en marge des stades de foot. On trouve aussi des gens plus liés aux mouvances identitaires. C'est un groupe un peu composite, et l'enquête policière dont moi j'ai pu consulter quelques éléments montre que c'est quelque chose qui s'est un peu improvisé dans les jours avant, où les militantes de Némésis sont allées chercher leurs copains, leurs petits copains pour certains, pour faire ce service d'ordre. Et ça montre aussi que Némésis, c'est un groupe qui n'est pas violent, hein. C'est un groupe féminin qui se revendique féministe, alors qui est fémo-nationaliste, c'est-à-dire qui va utiliser les arguments du féminisme pour défendre un nationalisme, pour combattre l'immigration, pour défendre une forme d'islamophobie, et qui est plus dans la communication, les happenings plutôt que les actions violentes, entretient en fait des liens eux aussi avec les groupuscules radicaux violents, et notamment à Lyon, qui est un peu souvent qualifié de capitale des extrêmes droites.
0: Voilà. Et ce qu'on peut dire aussi donc par rapport à cette manifestation d'hommage à Quentin Durand, c'est un peu à l'image de ce qu'on peut voir dans les défilés du comité du 9 mai. Alors, comité du 9 mai, c'est quoi? Il y avait un militant d'extrême droite qui était mort il y a plusieurs années, c'était en l'année 1990, lors d'une manifestation de gens extrême droite radicale contre l'impérialisme américain. Et il y a quelqu'un qui était tombé du toit et donc il était mort. Et c'était Sébastien Desieux. Donc c'était la date du 9 mai. Donc ils ont fait le comité du 9 mai où il y avait tous les ans l'extrême droite radicale qui se rassemblait. Il n'y avait pas grand monde, mais depuis quelques années, il y a plusieurs centaines, alors plusieurs milliers de personnes. Donc c'est vraiment la concrétisation d'un mouvement de fond là, de voir converger toutes les extrêmes droites radicales ensemble, enfin défiler ensemble. Donc voilà, c'était ça a fait penser un peu à ça. Et pour l'anecdote, Sébastien Desieux, lui, il était militant de l'œuvre française, donc c'était le mouvement de plus proche de Yvan Benedetti, dont on a parlé pour l'anecdote, on en a parlé pour l'émission avec Philippe Corcuff, parce que c'était quelqu'un qui avait co-signé une tribune de soutien à la République islamique d'Iran, de l'extrême droite radicale et des gens de une gauche un peu anti-impérialiste campiste qui avait fait une tribune ensemble. Voilà, c'était un exemple de confusionnisme, on en avait parlé, mais c'est juste pour situer un peu qu'est-ce qui c'est. Donc, les comités du 9 mai, c'est des moments où l'extrême droite radicale elle se rassemble, donc il y avait cette marche d'hommage-là, mais il y a aussi des moments où l'extrême droite elle se rassemble plutôt pour faire le coup de poing. Par exemple, en 2023, à Saint-Brévin-les-Pins, il y avait une manifestation contre l'installation d'un centre d'accueil pour demandeurs d'asile. Et il y a eu des militants venus de toute la France, de toute la mouvance. Bon, il n'y a peut-être pas le coup de poing, mais ils avaient menacé le maire de la ville. Et là, il y a eu le coup de poing. C'est dans la Drôme, il y a eu une descente à Romans-sur-Isère après la mort du jeune Thomas à Crépol. Où là, c'était dans l'extrême droite, dont la fameuse division Martel, on pourra peut-être nous en dire quelque chose. Voilà, il y a eu des événements comme ça. Donc, tout ça pour dire que toutes les dissolutions comme ça qui sont annoncées par le ministre de l'Intérieur, dans ce que lui, il appelle l'ultra-droite, alors que l'ultra-droite, c'est un terme policier pour désigner l'extrême droite violente. Alors, on voit bien que l'extrême droite violente peut. Il y a des gens d'extrême droite qui ne sont pas classés ultra-droite, mais qui peuvent être violents, donc ce n'est pas vraiment un terme intéressant. Et que ces dissolutions de l'extrême droite, bah, ça, en gros, ça ne change pas grand-chose parce qu'ils se reforment. Il y a plusieurs groupes ensemble. Et en plus, ils font système et ça leur permet même de se regrouper. Donc on peut dire que les dissolutions du groupe de l'extrême droite, c'est pas ça qui va s'attaquer à l'extrême droite radicale. Il faut peut-être réfléchir autrement.
1: Il y a plusieurs choses dans ce que vous dites, effectivement, qui sont intéressantes. Il y a ce phénomène qui est relativement nouveau ou qu'on n'avait pas vu depuis longtemps, c'était la capacité de tous ces groupuscules qui sont assez éparpillés, qui sont assez divisés finalement en plein de petites sections, de se fédérer dans un certain nombre de moments, alors que c'est défilé, mais aussi pour des actions violentes, où des gens venus de toute la France, issus de plein de groupuscules différents et de mouvances et de tendances différentes, vont venir pour commettre des agressions. C'est le cas de Romans-sur-Isère, où il y avait effectivement la division Martel dont on a beaucoup parlé. La division Martel, en gros, c'est un mouvement satellite du GUD qui est presque son organisation, enfin qui était son organisation de jeunesse. Voilà, le GUD, c'est le groupuscule néofasciste parisien historique et une bande violente, qui est active par intermittence depuis plusieurs décennies. Et la division Martel, c'était un peu leur section jeune. Elle a été dissous récemment. Et il y a ce sujet des dissolutions. Alors, les dissolutions, on voit dans l'histoire qu'il y a des moments où c'est un sujet à la mode. Dans les années 60, les ministres de l'Intérieur ont dissous énormément de groupuscules, et des groupuscules d'extrême gauche comme des groupuscules d'extrême droite. Et là, on est de nouveau dans un moment où la pratique de la dissolution est très à la mode. Moi, j'ai comme vous un regard assez critique sur ce dispositif-là. Je pense que dans quelques rares cas, c'est-à-dire des groupes qui sont dans un glissement réellement terroriste, et ça, c'est des groupes dont on parle assez peu, les Blood and Honor, qui ont été dissous il y a quelques années, là, ça peut avoir un intérêt. La deuxième chose, c'est quand il y a des organisations qui se structurent au niveau national. c'est 4 générations identitaires. Si on prend la dissolution de génération identitaire, d'un point de vue du droit, moi je trouve qu'elle se discute, parce que c'était une organisation dont ses militants étaient violentes, mais qui n'avait pas un projet politique de coup d'État ou de terrorisme structuré. Mais d'un point de vue tactique, ça avait un intérêt à la dissolution, c'est que ça a mis fin à l'implantation d'une organisation qui s'était structurée de manière relativement efficace sur tout le territoire, parce que il y avait une antenne à Lyon, une antenne à Lille, une antenne à Paris, une antenne à Rouen, etc., à Nice, partout sur le territoire, et donc on assistait à l'émergence d'une structure nationale, organisée, relativement puissante, qui fédérait de nombreux militants. Et d'un point de vue tactique, ça leur a coupé les ailes. Ils sont éclatés en plein de groupuscules locaux, et on n'a pas vu d'organisation identitaire aussi puissante réémerger depuis. Après, les autres dissolutions de groupes plus petits, ça change rien. C'est-à-dire que quand le GUD est dissous, ça tue une marque, mais ils vont réémerger le lendemain avec un autre nom, et ça n'a aucun impact, si ce n'est que ça favorise la dissémination des militants d'un groupe à l'autre, ça complique le suivi et ça n'a aucune efficacité concrète dans la lutte contre ces groupuscules. Le lendemain, ils sont toujours là, toujours aussi violents, toujours aussi racistes, antisémites, homophobes, etc. Donc, c'est un coup de com' pour les médias.
0: Oui, voilà. Ce qui est intéressant aussi, c'est donc par rapport, on avait parlé des grandes figures de l'extrême droite radicale, donc il y avait le fameux Marc de Caqueret de Valmeunier, leader du GUD. C'est intéressant parce que dans sa famille, il y a aussi beaucoup de gens d'extrême droite, dont même un de ses cousins qui a dirigé Notre-Dame d'Orvault, qui est établissement catholique qui forme ce qu'on peut dire, la crème des réactionnaires, et c'est un truc un peu familial. Et à Lyon, il y a aussi une famille aussi, ils sont un peu tous à la tête de tous les groupuscules. C'est aussi intéressant parce que c'est il y a aussi quelque chose de familial. C'est comme les Lousteau, il y a Axel Lousteau, le comparse de Frédéric Chatillon, son fils Gabriel Lousteau, c'est un des dirigeants aussi du GUD. Il y a aussi quelque chose de l'ordre de cet héritage-là, de la transmission.
1: Il y a une forme de népotisme d'extrême droite. Et on voit que de nombreux dirigeants de structures, de groupuscules, sont les enfants de ceux qui militaient ou dirigeaient ces groupes il y a 20 ou 30 ans. Donc il y a des dynasties familiales, les Guy Maton à Lyon, les Caqueret de Valmeunier, il y en a d'autres, et on voit aussi que c'est un petit milieu qui se fréquente, qui se marie, qui fait des enfants entre eux. Par exemple, Marc de Caqueret de Valmeunier a épousé il y a un an ou deux la fille d'un militant identitaire historique qui est elle-même présentatrice de la matinale sur Radio Courtoisie. Donc on voit que c'est des petits milieux et qu'il y a cette endogamie au sein de l'extrême droite radicale.
0: Oui, voilà. Ce qui était intéressant, on n'a pas parlé, on a oublié d'en parler, mais pour le plan du livre, vous l'avez fait là un peu le plan par rapport à plusieurs mouvances. Donc vous avez dit, il y a la mouvance qu'on appelle la mouvance identitaire, il y a la mouvance qu'on appelle la mouvance nationaliste révolutionnaire, il y a la mouvance traditionnaliste, la mouvance royaliste et la mouvance qu'on appelle confusionniste. Là, vous avez fait un peu plusieurs familles comme ça d'extrême droite, où il y a des gens un peu qui circulent entre l'une et l'autre, et là qui restent que dans leur chapelle. Il y a aussi des gens qui circulent entre l'une et l'autre, et tous les chefs de chapelle, ils circulent aussi entre ces chapelles-là et le parti Rassemblement National. À l'époque, c'était le Front National et Rassemblement National. Donc il y a aussi ces plusieurs familles, mais qui se il y a qui se marient entre gens dans la famille, mais dans les familles élargies politiques, idéologiques, il y a aussi des mariages et des circulations et des adoptions, si on pourrait dire ça comme ça.
1: Oui, tout à fait. Il y a ces courants-là, ces courants qui incarnent finalement les différentes tendances au sein du Rassemblement National. C'est des tendances qui sont mouvantes, avec des alliances stratégiques par moment, et aussi des gens qui évoluent d'une tendance à l'autre. Par exemple, certains connaissent peut-être le youtubeur Vincent Lapierre. Il y a quelques années, c'était un proche d'Alain Soral, donc dans une quelqu'un d'antisémite et très confusionniste. Et aujourd'hui, il est dans un registre complètement identitaire. Et on l'a vu faire une vidéo au dernier rendez-vous de l'Iliade, qui est un grand rassemblement identitaire dirigé par des héritiers du Grèce dont on a parlé tout à l'heure. On trouve aussi au sein du Rassemblement National des gens qui défendent ces différentes lignes. Philippe Olivier, on l'a dit, c'est un identitaire. Il y a des gens qui sont dans une ligne plus catholique intégriste. Par exemple, Valéran de Saint-Just, de notoriété publique, est un catholique intégriste, etc. Donc ils sont représentés et ils savent, quand ils en ont besoin, travailler ensemble. On retrouve cette idée du compromis nationaliste. Ils travaillent ensemble dans l'espoir d'accéder à la magistrature suprême et à minima pour obtenir des postes. Et ils en obtiennent parce que il y a les députés nationaux, les députés européens, des conseillers municipaux, mais surtout dans leur sillage, il y a des centaines de postes salariés, de collaborateurs parlementaires, de communicants autour d'eux, qui fait qu'aujourd'hui, il y a une débouchée économique pour tous ces militants d'extrême droite.
0: Juste pour l'anecdote, j'avais parlé d'Alain Soral, il y a en 2015, vous aviez fait avec Robin D'Angelo un livre qui s'appelait « Le système Soral, enquête sur un facho business ». Voilà, vous connaissez un peu la question. Je faisais un peu de réclame pour vos travaux. Voilà. Parce que voilà, c'était quelque chose... Bon, c'était dans les années de 2000-2010, c'était important. Maintenant, c'est en désuétude, mais bon, ça a quand même marqué certaines jeunesses.
1: Alors, je pense que ça a marqué, et c'est quand même... Pour faire une petite aparté sur Alain Soral, faut quand même regarder les statistiques d'audience du site Égalité et Réconciliation, donc qui est le site d'Alain Soral, son association. Ils font encore des millions de vues tous les mois. C'est quand même quelque chose de très influent, très puissant, et notamment ils se sont recyclés autour du conspirationnisme, autour des questions vaccinales et de Covid, qui les a fait réémerger et toucher une nouvelle audience. Donc ils ont encore une certaine influence, même si elle est moindre que celle qu'ils avaient entre 2010 et 2015-2016, quoi.
0: Oui, et puis pour ceux qui ne savent pas, Alain Soral, il était membre du bureau politique du Front National, et même pendant la campagne présidentielle de Jean-Marie Le Pen, pas celle de l'été au second tour, mais celle d'ensuite, c'était Marine Le Pen qui avait qui avait fait venir Alain Soral dans le comité de campagne de Jean-Marie Le Pen pour faire des discours avec des tonalités un peu sociales. Voilà, il y avait des tonalités sociales avec Alain Soral, après il y a eu Florent Philippot, mais voilà, c'était un peu quelqu'un qui avait des discours un peu identitaire, mais voilà, qui se réclamait d'un terreau un peu social, alors qu'il y en avait d'autres qui étaient plus un terreau que culturel, identitaire, mais il a fait aussi partie du Front National, et c'était Marine Le Pen aussi qui elle avait quand même installé dans le giron, voilà, même si elle veut pas trop en parler.
1: Elle l'assume plus, mais il existe des photos, des vidéos, exactement, où on les voit ensemble, même en train de chanter un karaoké tous les deux. Il incarnait une tendance à la mode au Front National, et il avait des soutiens. Par exemple, David Rathlin, l'actuel maire de Fréjus, qui est empêtré dans des affaires, a été un militant des Égalité et Réconciliation et un grand, grand fan d'Alain Soral. Et ensuite, il est devenu directeur d'une campagne présidentielle de Marine Le Pen. Donc, Soral a eu une influence importante. Aujourd'hui, le directeur de cabinet de Jordan Bardella est un ancien soralien. C'est quelqu'un qui a eu une influence au Front National, même si Marine Le Pen s'en cache, le nie aujourd'hui. Mais il a eu un poids important et il reste des traces de ça.
0: Oui, voilà, et c'était intéressant d'en parler. Juste pour clore l'entretien, je signale, ça me fait penser, parce que le co-auteur de votre ouvrage sur Alain Soral, il a fait un article récemment sur Quelqu'un qui a travaillé avec un de vos co-auteurs qui s'appelle Nicolas Lebourg, très intéressant. Quelqu'un qui a travaillé à l'époque avec Nicolas Lebourg, qui est un peu spécialiste de l'extrême droite, qui s'appelle Jean-Yves Camus. Et dans Le Monde, Robin D'Angelo, il nous a fait un article où on voit que des gens comme ça qui travaillaient sur l'extrême droite radicale. Qui alertait sur les dangers du fascisme. Ben, il y a une tendance, voilà, à l'époque, il y avait Pierre-André Taguieff qui travaillait sur la Nouvelle Droite et le Grèce et ces gens-là, et là maintenant Jean-Yves Camus, qui ont tendance à relativiser le danger de l'extrême droite radicale, voire même parfois à ne pas être en désaccord avec certaines de leurs idées. Ça m'avait marqué, voilà, parce que quand même, c'était vraiment il y a 30-40 ans, c'était eux qui avaient fait les plus grands travaux d'alerte sur l'extrême droite radicale comme vous, et on sent qu'il y a un glissement de certaines personnes comme ça, et c'est assez triste, mais voilà, pour l'anecdote, je voulais quand même en parler.
1: Oui, Jean-Yves Camus est quelqu'un qui a fait un travail très important. Vous parliez du dictionnaire des droites radicales et nationales qu'il a fait avec René Monza. C'est un ouvrage de référence. Moi, c'est quelqu'un avec qui j'ai eu l'occasion de discuter à plusieurs reprises. C'est un des plus grands connaisseurs des groupuscules, des familles d'extrême droite et de l'histoire de cette extrême droite-là. Aujourd'hui, il a une appréhension des nouveaux groupes et notamment des identitaires qui est effectivement peut-être un peu trop bienveillante, ou comme vous le dites, en minimisant les risques. J'ai presque du mal à le dire, parce que j'ai tellement de respect pour tout ce qu'il a apporté en documentation, en enquête, et pour toute sa carrière, que je trouve ça dommage qu'il se passe. Mais vous avez raison, et je partage ce qui est écrit dans l'article de Robin D'Angelo.
0: Oui, voilà, c'est parce que vu que c'est quelqu'un qu'on voit dans les qui est régulièrement invité dans les médias par rapport à ça, voilà, c'est dommage. Et puis l'extrême droite, justement, se dit, regardez, c'est la preuve que les gens qui travaillaient sur nous maintenant disent que, alors que quand on regarde les travaux que font comme on a dit dans Frontal, dans Libération, avec Pierre Plotu, Maxime Massé, ou Mediapart, ou vous, ou même d'autres, on voit bien qu'il n'en est pas nullement le cas. Voilà, c'était juste pour la piqûre de rappel par rapport à ça. Donc, je ne sais pas si en conclusion, vous aurez peut-être quelque chose à ajouter par rapport à cette cartographie que vous aviez faite, et peut-être donc dans les enquêtes que vous avez faites, et peut-être des suites que ça pourrait générer, parce que va être l'élection présidentielle l'année prochaine, avec le risque de l'extrême droite arriver au pouvoir qui se rapproche. Qu'est-ce que dans ce contexte là
1: Nous, ce livre, donc Extrême Danger, on l'a sorti pour que ce soit un outil à destination des militants, des citoyens, pour qu'ils comprennent un peu. On a imaginé ce livre parce que il y a des gens qui nous racontaient que ils voyaient des autocollants, qu'ils étaient victimes d'agressions, donc qui travaillaient dans des associations et qui militaient dans des associations qui étaient attaquées par l'extrême droite, et on a voulu fournir un outil actualisé qui permettait de savoir à qui ils ont affaire. Donc il a été pensé pour ça. On peut le trouver donc en librairie. Il y a aussi la carte aux faves qui est un peu la même chose en version numérique sur notre site internet en accès libre, même si c'est moins complet parce qu'on a rajouté des notices de contextualisation. Donc voilà, et on va pouvoir, si vous voulez venir en discuter, on organise une tournée. Alors il y a une quinzaine de dates en France. On a essayé d'être présent un peu partout sur le territoire ce mois-ci. Des rendez-vous avec les différents auteurs de ce livre. Donc si vous voulez venir discuter de tout ça avec nous, allez sur le site de Street Press, vous trouverez en lien la présentation de cette tournée. Et normalement, si on ne s'est pas trop mal débrouillé, il y aura une date pas trop loin de chez vous, parce que 15 dates en France, ça fait un certain maillage du territoire. Donc on aura le plaisir d'échanger avec vous tous.
0: Voilà, donc je rappelle donc un ouvrage collectif que vous avez écrit avec Daphné Deschamps, Christophe Cécile Garnier, Johan Weiss et Nicolas Le Bourg. Eh ben, on vous remercie pour cet entretien et on va passer le dernier morceau. Eh ben, merci et bonne continuation.
1: Merci pour l'invitation.
0: Au revoir.
1: Au revoir.

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